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Le dernier passage de votre matinale info de la semaine sur Radio Ndekiluka, vendredi 18 septembre, 261 jours, 104 restants et 38e semaine vierge reste. Le signe du mois, la fête patronale est pour le prénommé Nadège. Maman Nadège Poumadé depuis Ndangala. Bonne fête patronale à vous et joyeux anniversaire aux natifs du jour. La peur frappe à la porte, le courage ouvre et ne trouve personne. C'est notre adage du jour. Cela veut dire beaucoup d'obstacles disparaissent lorsqu'on ose les affronter. Oulala, ces derniers temps, les adages parlent directement dans la vie de tout et chacun, n'est-ce pas? Comme événement, c'est la journée internationale du bambou. Le bambou qui nous ouvre, cela veut dire beaucoup d'obstacles disparaissent lorsqu'on ose les affronter. Oulala, ces derniers temps, les adages parlent directement dans la vie de tout et chacun, n'est-ce pas? Comme événement, c'est la journée internationale du bambou. Le bambou que nous utilisons pour construire nos maisons, pour fabriquer nos meubles. Voilà, on célèbre ça aujourd'hui. Et ailleurs, on utilise le bambou pour fabriquer les tissus. Ça, c'est l'avancement de la technologie. Ma foi, vous la reconnaissez déjà. C'est celle de Maître Demango. Christ Chanel, votre voisin du quartier, je bénéficie toujours de la complicité technique de Stéphanie Diane Bokoulé. On va terminer la semaine en beauté avec Chris Roy Jordan Badingbe pour le camp des infos. Vous êtes déjà situé dans quelques instants de bonne musique et on va aussi prendre vos appels pour nous dire ce que vous faites aujourd'hui. Et aujourd'hui, l'honneur est aux femmes. Donc on va écouter les voix féminines ce matin sur Radio Ndé.

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0: Ah, anniversaire, t'as l'asso? Quand je vais anniversaire, non, la main?
1: Ben, si, papa.
0: Ah, mais quand la sac ou ça la tient, l'asso, que matin, tu dois t'as l'asso? L'asso,
1: c'est ton bako.
0: Ah, donc anniversaire, gars, t'as un bako, l'asso?
1: Ben, c'est un bako.
0: Maman, il y en a beaucoup mal à soi. Mais à ce moment-là, il y a une heure qui est en train de se faire dégager. Et qu'on a bien fait. Ok, je suis bon. Je suis bon. Je suis bon.
1: Merci.
0: Merci.

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1: Là, c'est moi, c'est comme ça, maman fait mes cours de valeur là.
0: Ah, mes cours de valeur, ça y
1: est. 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
0: 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Ah, Kayena est merdé, Rizouna est merdé, on a pris ce quoi, on a mis des bons. Toi, là, ça passe à WhatsApp, soit qui est qui est géré, c'est Nia.
1: Ni la Mikinga, il faut mon mercou, mon favori, mes cours de valeur.
0: Ah, maman Viviane.
1: Baba.
0: D'après ça, il t'en tiens qu'un mercou.
1: D'après ça, depuis Misser, hier, il y a un homme qui a bien fait. Matinale, mère matinale, quoi, père?
0: Eh, d'après qui n'a ni mère matinale?
1: Qui est Guinani, baba? Il y a ce que je veux dire, je mérite mieux.
0: Ah, et à la deux fois, pédé.
1: Ah, de ma boucaque, mais ma boucaque, mon amère, mon café.
0: Ah, merco de valeur. Maman matinale. Bon, bonne journée, ma.
1: Merci, Demango, merci.
0: Merci à la baraque, Mignoni Kakweo.
1: Merci, mais ça m'est trop ce café dans mon cas.
0: Oh, merci.

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0: 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Bonne journée, ma.
1: Merci. Frère Edouard Madilo système, Aminate multisystème.

0: Grenoble.
1: Bonjour.
0: Ça va?
1: Oui.
0: Tu t'appelles comment?
1: Elias Canarelis Spiro, mon pépé.
0: D'accord. Elias, tu as quel âge?
1: J'ai 4 ans.
0: Ça veut dire que tu vas déjà à l'école ou pas encore?
1: Je vais pas à l'école.
0: Et tu fais quelle classe cette année, tu connais?
1: Seconde section.
0: Ah d'accord, dans quelle école?
1: À Arizona School Bellevue.
0: Ok, et le matin, qu'est-ce qui t'emmène, papa ou maman?
1: Maman.
0: D'accord. Elias, dis, tu es centrafricain ou pas?
1: Je suis centrafricain.
0: Ah d'accord, mais tu es tout blanc, on dirait en français là.
1: Et je suis en français.
0: Ça veut dire que tu as deux nationalités, Elias, c'est ça?
1: Oui.
0: Ok. Papa et maman, ils s'appellent comment?
1: Papa s'appelle Papa Canarelis. Maman s'appelle Maman Fati.
0: Mais tu es tout seul à la maison?

0: ou tu as des frères et sœurs?
1: Oui, il y a un grand frère et une mamie.
0: Ah, tu as un grand frère et une mamie, ils s'appellent comment?
1: Tati Galou et Yacosta.
0: Ah, d'accord. Et ça se passait bien avec mamie et grand frère?
1: Oui.
0: D'accord. Pour cette nouvelle rentrée, tu es content, Elias?
1: Si, je suis content.
0: Ah, c'est bien ça. Ça veut dire que ça se passe très bien aussi?
1: Oui.
0: Tu as bien démarré les cours?
1: Oui.
0: D'accord. Le matin, tu pleures pas, n'est-ce pas, c'est ça?
1: Non, je pleure pas.
0: Et c'est quoi ton plat préféré, dis-nous?
1: Le mal des sous.
0: Le mal des sous. Tu veux dire les haricots rouges?
1: Oui.
0: Tu aimes trop ça avec de la viande, du poisson. Comment est-ce que tu l'aimes?
1: Avec le riz.
0: Eh bien, c'est très bien ça. Alors, Elias, une fois grand, qu'est-ce que tu aimerais faire?
1: Je préfère jouer.
0: Quand tu seras grand comme papa, je veux dire, qu'est-ce que tu aimerais devenir dans ta vie?
1: Pompier.
0: Ah, tu voudrais être un pompier?
1: Oui.
0: Et pourquoi ça, Elias?
1: Parce que j'aime bien ce métier.
0: Ah, c'est très bien ça, Elias. On te souhaite beaucoup de courage pour ça.
1: Oui.
0: Tu sais qu'il faut beaucoup étudier aussi, non?
1: Oui, oui, je veux étudier.
0: Alors, Elias, merci de nous avoir partagé ton petit monde.
1: Oui, merci.
0: Au revoir, Elias.
1: Au revoir, madame.
0: Mes petits amours, c'était là l'enfant Canary Lys Elias. Il a 4 ans, la grande section depuis l'école Arizona School. On se dit à demain.
1: À demain.
2: Votre attention, passagers canon spéciaux Desti Jamena, vol RT-130, piste 1309, Boeing 1200 SG2, température 42 degrés, embarquement immédiat. 5, 4, 3, 2, 1, 0.
3: Depuis Tchad, Canon Star.
4: Non, on dirait de Jamena. Canon Star, coulez, coulez.
3: Vous nous écoutez depuis Mundu, allez, bonne écoute à vous. Depuis N'Djamena, depuis ça. Elvire, merci beaucoup. Hein. Le grand rendez-vous, c'est demain. À 14h25, si j'ai la bonne mémoire. Là, c'est Destination 6h, à l'heure à laquelle vous allez suivre la grande édition de ce matin avec Chris Roy Jordan Badingbe. Canon Star Nambege Titiad. Tindé, monsieur, qui a été ratima Chris Roy Jordan Badingbe, Tangunga Omena, qui vient de l'Inde de Tchassango.
5: Je vais parler de l'orchestre Canon Star qui a été en Jamena.

0: D'après ce qu'il y a qu'à faire, d'après ce qu'il y a qui dit, vendredi est sacré. Hein? Vendredi est sacré, n'est-ce pas? Et ce n'est pas là, on nulle part, si n'a qu'un autre qui est là, on a un grand monde qui est là. Ça peut du temps dans la musique répertoire. Allez, Igwe, Dalita Sango.
1: Parlez d'un orchestre qui s'appelle de Bambarina. Waka.

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17: Les bonnes informations sauvent deux vies. Il est 6h, le journal. Chris Roy, Jordan Badimbi, bonjour.
18: Bonjour Christianel Dimangro, bienvenue à tous dans cette édition. Le verdict dans l'affaire des 15 porteurs de tenues arrêtés sur les barrières illégales sera prononcé le 23 septembre prochain. L'annonce a été faite hier par les juges à l'issue des audiences. Les coupures de courant répétées dans les bureaux de l'État à Bangui ralentissent le rythme de travail. Plusieurs fonctionnaires se plaignent de cette situation qui bloque leurs activités. Et puis, face au risque d'inondation dans leur secteur, les jeunes du quartier Bagalabadia 3 se mobilisent pour curer les canaux d'évacuation d'eau qui sont bouchés. En sport, football, reprise aujourd'hui des matchs de la Super Ligue avec la 15e journée. Un seul match est programmé à 15h au stade Barthélémy Bouganda.
17: À la une, initialement prévue hier, le verdict dans l'affaire des soldats arrêtés sur des barrières illégales est reporté au 23 septembre.
18: Au total, plus de 15 porteurs de tenues étaient jugés pour, entre autres, vol d'argent, abus de pouvoir et chantage sur la population. Finalement, ce sont les infractions de concussion et d'extorsion de fonds qui sont retenues contre les accusés. Après les débats, les juges ont décidé de repousser le verdict au 23 septembre prochain. Suivant cet effet, Narcisse Issa Bidimba, premier substitut de base du procureur de la République, pour le tribunal de grande instance de Bangui au micro de Jeff Dao.
19: Je peux vous avouer que l'audience est bel et bien terminée aujourd'hui parce que nous avons réussi à évoquer ou à auditionner tous ceux comme nous avons retenu comme prévenus. Finalement, ils sont au nombre de presque 20. Et les infractions, il y a la concussion et il y a aussi l'extorsion de fonds. Donc nous avons mis à côté les infractions d'abus d'autorité et le trafic d'influence, donc qui est au tribunal de pouvoir apprécier. Quand l'équipe de la coordination était sur le terrain, l'équipe a pu interpeller seulement les éléments sur les barrières. Et nous avons estimé qu'on ne peut pas juger les éléments sans pour autant qu'il y ait la présence de leur chef. Et lors de débats, on s'est rendu compte que certains chefs ont délibérément délivré des ordres de mission sur ces barrières illégales-là. Et donc, ceux-là, nous avons demandé au tribunal de les placer sous mandat de dépôt et de les inculper. Et donc, le tribunal a répondu favorablement à notre demande.
17: La route Bombari-Ipi, distante de 73 km, devient de plus en plus impraticable.
18: Cette dégradation très avancée du tronçon ne facilite pas le ravitaillement de la ville en produits de première nécessité et alimentaire. Notre correspondant Bernardin Sylvain Rédial a emprunté cet axe.
20: Le mauvais état de la route a un impact sur le quotidien des habitants d'Ipi, estimé à plus de 36 000. Les trous empêchent la circulation fluide des véhicules. André Tanguy Pitassin, conducteur de camion, déplore cette situation.
21: L'état de la route n'est pas normal. Quand tu quittes Bombari pour venir à Ipi, là, c'est pas facile. La route gâte beaucoup. Il y a les cas de panne, même parfois même accident. Pour rouler là, c'est pas facile.
20: Cette dégradation de la route fait grimper les prix des produits de première nécessité, notamment le sucre, le sel, le savon, la farine et l'huile. Les commerçants détaillants s'en sortent difficilement. C'est le cas de Jonas Nzapay Dendi, vendeur au marché d'Ipi.
22: La route est dégradée et donc les grossistes nous vendent les marchandises chères. En les revendant, nous pouvons avoir seulement un bénéfice de 100 francs, voire 50 francs, ce qui est à l'origine de la hausse du prix sur les marchés.
20: Dépassé par cette situation, Pierrette Yassibale appelle les autorités gouvernementales à prendre leurs responsabilités. stabilité.
0: On doit bitumer la route pour permettre aux transporteurs de revoir à la baisse leurs tarifs. Cela peut également favoriser l'acheminement des marchandises. Les activités pourront bien se dérouler au marché et les prix des marchandises pourront aussi chuter.
20: Le maire d'Ipi, Ephrem Ramadan, compte convoquer une rencontre avec les commerçants afin de discuter des moyens de réduire le prix des produits de première nécessité.
1: Pour moi, c'est tenir des réunions à propos des commerçants et leur faire des plaidoyers, de diminuer un peu leurs marchandises pour permettre aux habitants de mieux vivre.
20: En attendant, les habitants s'adaptent difficilement et attendent une seule chose du gouvernement, la réhabilitation de l'axe routier pour faire baisser les prix et les soulager. Sylvain Bernardin Ridjal, de Retro DP, Radio Ndekeluka.
17: Revenons ici à Bangui où plusieurs bureaux de l'administration publique ont beaucoup de mal à avoir de l'électricité.
18: À cause de cela, le travail des agents publics est parfois bloqué, les dossiers avancent très lentement et les usagers doivent attendre longtemps pour obtenir leurs papiers. Reportage de Jeff Dao.
2: Il est 10h de ce jeudi 17 septembre 2026. Nous sommes au ministère des Postes et Télécommunications. Dans les bureaux, c'est le silence total. D'habitude, il y a beaucoup de bruit et de mouvements. Mais aujourd'hui, les ordinateurs et les imprimantes ne marchent pas. Les employés attendent sagement le retour de l'électricité. Sans courant, impossible de travailler ou d'envoyer des papiers. Pour Jean Bernard, un agent de ce ministère, cette panne d'électricité bloque toutes les activités de la journée.
23: Le gouvernement nous a mis dans l'espoir qu'il devait y avoir amélioration de cette électricité. Malheureusement, ça persiste encore jusqu'alors et ça fait que ça freine beaucoup le fonctionnement de notre département. Il n'y a pas de lumière, c'est insupportable de rester sur place.
2: Même galère au ministère de l'Environnement. Bernadette est venue pour ses papiers, mais sans électricité, impossible de travailler. Fatiguée d'attendre, elle est très en colère.
24: Vraiment, on a beaucoup de difficultés ce matin parce qu'on n'arrive même pas à retrouver notre papier. Et si on vient, on nous dit repasser après. Oui, c'est un problème d'électricité. Comme on est dans un pays à problème, on a des administrations à problème et ça fait qu'on tourne à rond.
2: Cette panne générale bloque toute la capitale. Pour Hippolyte Zamba, directeur des ressources humaines au ministère du Commerce, c'est clair. Sans électricité, l'État ne peut pas fonctionner normalement.
25: Vous savez que l'électricité est vraiment très capitale. Même sur le plan économique, sans l'électricité, ce n'est pas possible pour que l'administration puisse fonctionner à son état normal. Là, vous savez que ici, il y a souci de l'électricité. Le plus souvent, les gens sont obligés de prendre les documents administratifs, aller photocopier au dehors du département, alors que d'après la loi 99-016 du 16 juillet 1999 portant statut général de la fonction publique, c'est interdit pour que les dossiers administratifs soient ventilés un peu partout. Donc c'est un secret administratif qu'on doit garder.
2: Aujourd'hui, l'administration moderne a besoin des ordinateurs et d'Internet pour travailler. Sans électricité, les services publics s'arrêtent. Avoir du courant tout le temps est donc indisponible pour aider le pays à se développer.
18: Merci à vous, Jeff Dao.
17: Chris Roy, parlons maintenant de lutte contre l'insalubrité et les inondations dans le 8e arrondissement de Bangui.
18: Les jeunes du quartier Galabadja 3 se mobilisent pour curer les canaux d'évacuation d'eau qui sont bouchés. Une initiative saluée par la population. Reportage de Sabrina Larissa Nailo.
26: Munis de pelles, de pioches et de balais, les jeunes, les femmes et les hommes du quartier Galabadja 3 travaillent ensemble. Leur objectif, enlever toutes les ordures qui bloquent l'eau de pluie et provoquent des inondations. Wilfried Kwingda, un habitant du quartier, nous explique pourquoi tout le monde s'est mobilisé.
27: Quand il pleut, les eaux inondent le quartier, les canaux sont bouchés, ce qui empêche les eaux de passer correctement. Donc pour éviter le pire, nous avons pris l'initiative de curer ce canal.
26: Une action saluée par Igor Gebao, un passant. Pour lui, ce nettoyage doit servir d'exemple aux jeunes des autres quartiers de Bangui.
28: J'aimerais bien vraiment dire aux jeunes de 8e arrondissement de prendre l'initiative de ce que les jeunes de Galabadja 3 pour qu'eux aussi fassent la même chose parce qu'on ne peut pas attendre l'État ou le gouvernement.
26: Mais un problème demeure. Une fois sortis des canaux, ces ordures sont jetées sur la grande route et bloquent la circulation. Blaise Rangba, un autre jeune du quartier, demande urgentement à la mairie de venir les ramasser.
29: Je demande à mes compatriotes de ne pas verser leurs ordures dans le canal. Je demande également à la mairie de venir dégager les ordures déposées sur la route.
26: Ces derniers temps, les inondations frappent plusieurs quartiers de Bangui à cause des canaux bouchés. Face à cette situation, les habitants demandent un nettoyage régulier des égouts pour éviter les dégâts et mieux se protéger des fortes pluies.
18: C'était Sabrina Larissanello sur Radio Ndekeluka.
17: Les responsables du district sanitaire de Boar-Baoro se félicitent de la mise en œuvre du projet CENI Plus dans cette région sanitaire.
18: Sur les données locales, les performances des formations sanitaires ont nettement progressé dans les hôpitaux de Baoro et de Herman. Retour sur le bilan avec Privaro de Gilekwanga.
3: Dans le cadre de cette évaluation semestrielle, les hôpitaux de Baoro et de Herman se classent respectivement premier et deuxième en matière d'achat de performance. L'engagement du personnel et le suivi régulier des activités figurent parmi les facteurs qui expliquent ces résultats. Docteur Boris Imerin, vérificateur du projet CENI Plus du district sanitaire de Boar-Baoro, se réjouit de cette progression.
4: Les formations sanitaires ont fait beaucoup d'efforts au cours des travaux du deuxième trimestre, à travers les données qu'elles ont produites et que nous avons pu vérifier, ce qui a permis d'avoir un montant supérieur au montant que nous avons obtenu au premier trimestre 2026. Ce que je pourrais dire aux collaborateurs, c'est de prendre en compte les différentes recommandations qui sont issues des différents travaux et des échanges, ce qui va leur permettre d'améliorer la qualité de prestation dans les services et d'écouter également la voix de la communauté.
3: La gratuité ciblée des soins, notamment en faveur des femmes enceintes et des enfants âgés de 0 à 5 ans, contribue également de manière significative à l'amélioration des performances sanitaire. À l'hôpital de Herman, Dr Youssouf revient sur les efforts consentis pour parvenir à ces résultats.
5: Notre secret, c'est la façon d'accueil et les qualités de soins que nous offrons auprès de la population. Nous sommes deux médecins qui sont dispo et d'ici peu de temps, la pédiatrie sera finie. Nous aurons encore un médecin au niveau de la pédiatrie.
3: Malgré ces avancées, plusieurs difficultés persistent dans la région sanitaire de Boar-Baoro. Le manque de personnel constitue un sérieux handicap et affecte négativement le fonctionnement des districts sanitaires. À cela s'ajoutent les difficultés d'accès aux produits pharmaceutiques et la faiblesse du plateau technique. Des contraintes qui compliquent davantage la mise en œuvre de l'objectif du gouvernement visant à garantir un accès équitable à des soins de qualité. Privaro de Gilekwanga Boar, Radio Ndekeluka.
17: Du Congo, les opposants réunis au sein de la plateforme C64 ont signé hier une déclaration commune après les violences survenues lors de leur marche deux jours plus tôt à Kinshasa.
18: Ils dénoncent la répression de leur mobilisation contre tout projet de changement de constitution et mettent directement en cause le pouvoir dans la mort d'un de leurs militants.
17: Football démarre ce jour de la 15e journée de la Super League au stade Barthélémy Boganda à Bangui.
18: Après le troisième groupement à Bombari dans la Waka, place maintenant au 4e groupement ici à Bangui. Une seule rencontre va ouvrir le bal aujourd'hui à 15h. DFC 8 joue contre AS Topen Mokaf. Deux rencontres sont prévues demain à 13h. UFC 5 affronte tout puissant jusqu'à de Bangui. Et puis à 15h, duel entre SCAF et Olympique Real de Bombari.
17: Et toujours en football, la liste des fauves de Bazou Bangui est déjà dévoilée par le sélectionneur Eloge Yamissi.
18: Oui, Chris, 26 joueurs sont convoqués par le sélectionneur de la RCA pour prendre part aux deux matchs qualificatifs à la CAN 2027. Cependant, l'absence de Geoffrey Kondogbia suscite beaucoup de réactions au sein du public centrafricain. Suivons la réponse du coach Eloge Enza sur cette absence du capitaine de la RCA.
6: Par rapport à Geoffrey Kondogbia, vous savez bien qu'il est blessé, il n'a pas encore bien repris. On en a parlé au téléphone, c'est pour ça qu'on a retardé un peu l'annonce de notre liste par rapport à lui. Malgré tout ça, il a essayé de reprendre très vite, mais il n'a pas pu. Et on est déçu de ne pas l'avoir, et lui aussi, il est très déçu de ne pas être avec nous. Mais je pense que ce qui va se passer, c'est qu'il va venir nous rendre visite au Maroc pour nous soutenir aussi. Pour l'instant, on va se concentrer d'abord sur le premier match. Les deux matchs sont les matchs les plus importants de ma carrière d'entraîneur, et aussi c'est des matchs très importants pour le peuple centrafricain. Je sais la responsabilité que j'ai, je sais il y a beaucoup d'attentes vis-à-vis de moi et vis-à-vis de la fédération et de mes joueurs. Les joueurs qu'on a sélectionnés, on leur fait confiance, je sais qu'on va ramener des résultats positifs.
18: Pour rappel, la RCA va affronter la Mauritanie le 24 de ce mois, puis le Burkina Faso le 28 du même mois.
17: À volleyball, la République centrafricaine a encore perdu son troisième match hier contre la République démocratique du Congo, 3-7.
7: 7 à 0.
18: 25 à 21, 26 à 24 et 25 à 10. C'est la troisième défaite consécutive pour la RCA lors de sa première participation à cette compétition africaine. Notre journal prend fin ici, mais on vous souhaite une journée aussi agréable que le moment passé ensemble à cette heure pile pour la version langue nationale.
7: Merci beaucoup à vous, Chris Wadjordan Badengue, de nous avoir informés ce matin. Rendez-vous à 7h pour toutes ces informations en Sango.
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7: Notre rédaction reçoit Rodrigue José Lassico, chef secteur scolaire de la commune de Mbata. Il appelle les autorités éducatives centrafricaines à doter les établissements scolaires de sa localité avec des enseignants qualifiés et des tables blanches. Rodrigue José Lassico répond aux questions de Destin de Bonheur Willikan qui était à Mbata le mois dernier.
11: Monsieur Rodrigue José Lassico, bonjour.
12: Bonjour.
11: Comment fonctionne le système éducatif dans la commune de Mbata?
12: Le système éducatif dans la commune de Mbata se porte à merveille. Les écoles fonctionnent en plein temps, c'est-à-dire de 7h30 à 12h30, comme la plupart des enfants viennent toujours de la périphérie où se trouve l'école.
11: Mais votre secteur couvre combien d'écoles?
12: Le secteur couvre 12 directions ou écoles, dont 10 publics et 2 ECAC. Nous avons Mbata Garçon, Mbata Fille, Mukinda, Senga, Bangui Bouchia, Bouchia, Bondo, Biabo, Boussimba et Nzondo. Et les écoles ECAC, nous avons ECAC Saint-Pierre-Paul de Mbata et Sainte Joséphine de Molangue.
11: Alors, est-ce que dans toutes ces écoles, vous disposez d'un nombre suffisant d'enseignants qualifiés pour assurer normalement les cours?
12: Le secteur dispose d'un nombre insuffisant d'enseignants qualifiés pour assurer normalement les cours. Sur les 12 écoles que compte le secteur, nous avons au moins 21 enseignants qualifiés, dont 8 enseignants intégrés et 13 enseignants contractuels. Et le reste, ce sont des maîtres parents, dont le nombre s'élève à 46. Donc, du coup, à la moyenne, on peut avoir au moins 2 enseignants titulaires dans une école.
11: Mais c'est insuffisant, non?
12: Effectivement, c'est insuffisant, mais le problème est que le gouvernement a tellement de problèmes. Les contractuels qu'on envoie ici, c'était au nombre de 17, mais il y a 5 qui ont désisté, seulement 13 qui sont avec nous maintenant.
11: Alors, selon nos informations, dans votre secteur scolaire, des bâtiments de plusieurs écoles sont dans un état de délabrement ainsi que d'un manque de tables blanches, qu'en dites-vous?
12: Oui, en ce qui concerne les bâtiments scolaires, l'État, par l'intermédiaire du projet PUSEB, a conçu au moins 5 bâtiments de 15 salles de classe au fondamental 1 et 3 bâtiments de 3 salles de classe pour le préscolaire qui ont été remis cette année. Et le projet PAR envisage aussi la réhabilitation et la construction de quelques bâtiments qui sont en cours. Mais pour les tables blanches, nous avons un manque cruel car sur 6386 élèves, nous avons au moins 790 tables blanches. Donc ratio élèves tables blanches nous donne au moins 8 élèves pour un table blanc. Donc par rapport à cet effectif, comment les enfants vont bien écrire? D'autres seront contents d'être assis à main le sol.
11: 8 personnes par table blanc, c'est trop, non?
12: Oui, c'est trop. Si on prend par exemple l'école Nzondo qui vient d'être rouverte, cette année-là n'a pas de table blanc pour un effectif de 150 élèves. Ainsi que l'école Boussiba qui a au moins 227 élèves pour 31 tables blanches. Vous voyez, donc ce n'est pas du tout normal.
11: Cela ne joue pas sur la qualité d'enseignement que bénéficient ces enfants?
12: Tout à fait, parce que les enfants vont mettre les cahiers sur les genoux pour écrire, donc l'écriture ne sera pas bonne. Et puis, comme ils seront serrés sur les tables blanches, ça va frustrer les uns à ne pas écrire aussi.
11: L'éducation des jeunes filles pose un grand problème ici à Mbata. Comment faire pour inverser la tendance?
12: L'éducation des jeunes filles pose un sérieux problème car pour les parents, les filles doivent être dans les plantations, hein, aller au champ, aider les parents, tout ça, ou aller à la cueillette. Hein, comme nous sommes au temps de chenilles là,
0: On devait faire les cours de rattrapage. Mais vous voyez, il y a pratiquement pas des enfants parce que les enfants sont tous partis à la cueillette. Et ils préfèrent aussi laisser les filles là au foyer, hein, pour s'occuper de leurs cadets, pour préparer et le repas pour les parents. En tant que chef de secteur qui fait fonctionner le système éducatif de ce secteur, je ferai de mon mieux pour inverser la tendance en sensibilisant les parents ainsi que les filles, en leur faisant des causeries, des débats, des motivations. Car si on ne le fait pas, on va avoir les mariages précoces et ça va jouer sur la scolarisation de cette fille-là.
11: Mais parlons des mariages précoces, selon nos informations, c'est un phénomène qui prend de l'ampleur ici en Bata. Cela ne joue pas sur les filles qui viennent étudier ici dans votre école?
0: Oui, mais si vous voyez, lorsque on fait un tour là-bas à l'école Mbata, à la récréation, vous voyez tous les garçons qui sont au collège là descendent sur cette école-là. Et encore pire, on vient en train de délocaliser le collège à presque à 300 mètres de cette école-là. Donc ça sera encore une catastrophe. C'est pourquoi on demande aux partenaires de venir en aide pour la clôture de cette école.
11: Alors, quelles mesures prises par votre secteur scolaire pour améliorer les conditions d'apprentissage ici à Mbata?
0: Bon, pour moi, nous lançons un SOS aux partenaires et aux opérateurs économiques pour la construction du clôture à l'école Mbata, puisque les garçons nous mettent toujours les enseignants mal à l'aise pendant les cours. Et aux parents, de payer régulièrement les frais d'écolage afin de prendre en charge les maîtres parents dans chaque école.
11: Mais si le gouvernement, à travers le ministère de l'Éducation, renforce le nombre des enseignants qualifiés dans votre secteur scolaire, ça ne va pas être avantageux pour vous?
0: Oui, mais c'est notre souhait. Nous souhaiterons que le gouvernement, à travers le ministère de l'Éducation, puisse envoyer encore d'autres enseignants contactés. Ça peut simplement nous aider à faire le travail très bien. Le projet Maingo a pris au moins trois écoles en charge. Nous avons l'école Mokinda, l'école Bangui Bouchia et l'école Biabo. Mais cela ne suffit pas parce que dans cette école que je viens de citer là, l'école Mokinda et l'école Biabo, dont les maîtres parents sont délaissés parce qu'ils ne sont pas pris en charge totalement par ces parents à qui on leur a donné, on leur a confié cet argent.
11: Alors, face à ces situations, vous faites l'effort pour fonctionner ici à Mbata?
0: Donc, c'est seulement, je sensibilise mes directeurs, mes adjoints, de serrer les ceintures. Et le peu qu'ils ont là, de donner aux maîtres parents, et je les encourage, je les motive à ne pas baisser les bras et pour finir l'école en bon et du fort.
11: Monsieur Rodrigue José Lassico, je vous remercie.
0: C'est à moi de vous remercier.
17: Merci beaucoup à vos fidèles auditeurs de Radio Ndiki Luka. C'était là notre invité du jour, Rodrigue José Lassico, chef secteur scolaire de la commune de Mbata. Il appelait les autorités éducatives centrafricaines à doter les établissements scolaires de sa localité avec des enseignants qualifiés et des tables bancs. Sur les 100.9 FM, Radio Ndiki Luka, il était au micro de Destin de Bonheur Willy Khan qui était en mission dans cette localité. Alors, on va écouter de la musique avant de recevoir Sabrina Vinciane Nailo dans la chronique de l'économie.

0: Bassity École, c'est le titre de cette chanson avec le groupe Makembe dans votre matinale info. Alors, c'est l'heure de céder la place à Sabrina Vincian Nailo pour la chronique de l'économie. Sabrina, bonjour. Quel sujet allez-vous aborder aujourd'hui dans votre chronique?
1: Bonjour Chris Chanel Demango, bonjour à toutes et à tous. Aujourd'hui, nous allons nous intéresser à la concrétisation du PND un an après les promesses des bailleurs.
2: La minute éco.
1: Un an après la table ronde de Casablanca au Maroc, où on est le financement du plan national de développement 2024-2028. En septembre 2025, la République centrafricaine annonçait plus de 5 000 milliards de francs CFA d'engagement de ses partenaires pour financer les projets du plan national de développement PND. Un an plus tard, où en sont ces promesses? Ont-elles commencé à se concrétiser? Marcel Steve Betsinga a fait le point.
3: Énergie, agriculture, éducation, santé, emploi, le plan national de développement 2024-2028 cible plusieurs secteurs prioritaires. Pour financer ces projets, l'État compte sur ses propres ressources, mais aussi sur l'appui des partenaires techniques et financiers, des institutions internationales et des investisseurs privés. Au total, près de 7 000 milliards de francs CFA sont nécessaires. À Casablanca, les partenaires au développement avaient affiché leur volonté d'accompagner la RCA. Plus de 9 milliards de dollars, soit environ 5 100 milliards de francs CFA, avaient été annoncé. Mais un an après, une question reste posée. Quelle part de ces engagements a réellement été mobilisée et transformée en financement ou en projet concret? Pendant ce temps, sur le terrain, les besoins restent pourtant importants. Près de 700 Africains sur 10 vivent sous le seuil de pauvreté, selon le PNUD. À Bangui comme en province, la hausse des prix des produits de première nécessité continue également de puiser sur les ménages. Autre défi majeur, l'accès à l'électricité. Selon le PNUD, seuls 8% des ménages centrafricains y ont accès. Pour l'eau potable, le taux atteint 36% de la population. Quelques indicateurs économiques montrent toutefois une évolution positive. Selon la Banque africaine de développement, le déficit budgétaire est passé de 5,2% du PIB en 2024 à 3,5% en 2025, notamment grâce à une meilleure mobilisation des recettes publiques. Mais pour la population, le véritable enjeu reste ailleurs. Voir les milliards annoncés se traduire concrètement par des routes, de l'électricité, de l'eau potable, des écoles, des centres de santé et des emplois. Un an après Casablanca, le véritable bilan du PND ne se mesurera donc pas seulement aux milliards promis, mais surtout à leur impact sur la vie quotidienne des Centrafricains.
1: Le magazine de l'économie de ce samedi sera consacré à la cartographie des entreprises dirigée par des femmes, une initiative du ministère des PME.

Les infos du ciel, aujourd'hui on démarre à Beloko. Alors, que nous dit l'état physique du ciel à Beloko? Aujourd'hui, le temps se dégrade en devenant de plus en plus instable. Les températures fluctuent entre 20 et 26 degrés Celsius au cours de la journée. Elles seront chaudes dans les après-midi et la fiabilité de la situation est très bonne. Ce matin, Beloko, ciel très nuageux avec possibilité de foyers orageux, quelques averses faibles, risque de pluie à 55% et la température quant à elle est à 20 degrés Celsius. On vient dans les après-midi. Attention, orage, forte activité électrique, quelques fortes averses, risque de pluie à 85%. La température, quant à elle, va augmenter à 26 degrés Celsius, c'est-à-dire 6 degrés de plus que ce matin. Revenons à Bangui. Aujourd'hui, le ciel reste très chargé aussi. Les températures fluctuent entre 23 et 30 degrés Celsius au cours de la journée. Elles seront très chaudes dans les après-midi. La fiabilité de la situation est bonne. Ce matin à Bangui, ciel se couvre progressivement avec évolution orageuse, possibilité d'averse, risque de pluie à 45%, la température est de 23 degrés Celsius. Dans les après-midi, le ciel nuageux avec possibilité de foyers orageux, averse tombant en fin d'après-midi, risque de pluie à 55%, la température va augmenter à 30 degrés Celsius, c'est-à-dire 7 degrés de plus que le matin. Et ces températures, vous pouvez bien les retrouver dans les localités qui encerclent ces deux villes. 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
3: il n'a pas trouvé papa
0: ah mo ka frembo.
3: Non, flambeau, tu n'as pas.
0: Car un flambeau, là, ça ne peut pas être pas trouvé.
3: Difficile d'abord, c'est senti que bah, un petit roi ou un choc mingi.
0: Donc, il y a un tel angoche, à place, il dit, t'es où est-il, Jinny, sur mon cadavre, ça.
3: Papa.
0: Ah, ou ça, ou t'es là. Vous êtes un grand bonheur, ou t'es là.
3: Et ça, quoi, tu contrôles.
0: Quoi, tu contrôles.
3: Apprends ça, l'ingat, un tel angoche, à tu roi ou un choc mingi.
0: Eh,
3: à ce tati moto.
0: Eh,
3: enfin là, à qui j'ai moto.
0: Voilà.
3: Donc, il s'appatrouille, et puis braquage aussi, n'a
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4: monsieur le patrouilleur.
3: Non,
4: donc, à mon avis, il y a des PGA qui sont
3: des PGA.
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0: Il y a bon, allez, c'est si chaud. Allez, peut-être une bête carité, je crois.
1: Eh, ah, si, c'est bon.
0: Ah, ok.
3: Bah, ici, profitez de tes autres, tu n'as pas.
0: Mais voilà.
3: Si tu es tellement au conduit, tu n'as plus qu'à partir de tout ça, mais sur le tout, quoi. Chaque arrangement à qui n'a visible, presque 30 ou 20.
1: Il commence à
3: la guerre. Et puis, bon, moi, c'est dans le village de Kapoké, je 20. 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
0: comme ça pour faire du tranquille de bruit chez moi il y a quoi
2: boy mon gars quand il m'a dit quoi la barre quand la gatoni
0: c'est
2: mazu
0: ah c'est toi le patrouilla
1: oui
0: tu de quel patrouille patrouille guépard patrouille coq patrouille hirondelle ou bien
2: zèbre zèbre
0: ah d'accord
1: ala jambon so cloba
0: ah on dit le cobra
2: eh bari.
0: Oh là là. Oh. Mais je suis un expert en patrouille, je peux vous aider avec les drones, les hélicos, les jaguars.
3: Vraiment.
0: Les chars. Oui, mais amène-moi ça. Les chars, les longs cruiseurs. Et mais pourquoi pas les bateaux? Je peux vous aider avec.
2: Mais
0: oui, vous allez patrouiller avec dans les quartiers.
1: Là, le tétain,
0: donc voilà.
1: Parce qu'il faut
0: les petits caniveaux là.
4: Ils ont besoin de ça ici. Moza il appelle la mité la moso. Maman, t'es n'est-ce pas sérieux? Il besoin de battre vigile la village chigi. Alors que Mingi appelle. Hein? Attention, mon dico, l'état la dico, moko wa Kalani, moa Tomoko, moa Manitou, moa Soto, moa Goro, et puis na Zegaba. Et puis, dans tout le
0: monde,
4: il y a un bateau. Alors, il y a 7 lapins.
0: Alors, c'est Midaché.
4: Hein? Tu as un lapin.
2: On a eu le pic à piquer.
0: Oui, oui, le bateau est là-bas dans son bateau.
2: Le pic à piquer dans la base. Et puis, attends, si ce n'est pas tout.
0: J'ai l'air de mec aux genus.
4: Ah, tu te vois, ben. Tu te vois, mec à gonzant. Ah, ça, on joue un lapin.
0: Vendem, c'est lui.
4: Oh, Vendem, ça, le cas, il s'appelle pompier Dagui, il était le contrôlé.
2: Dagui, Waza. À 4 accidents.
4: Ah, il était affligeant. Il était affligeant. On a le relevé ça. Bon, ni la visite, ni ton sou.
1: Ah, ça va.
4: Ton an a peindre, ten sou, si mon londo dit ten sou, il faut abattre la vigile à d'autres tout cas là. Na yata a secteur na koko, na yata village à koko, na yiti kousalani. Parce que bah. Tenez ce moteur, aïe, c'est un gangou, soit ça, un taxi moto. Il y a un taxi moto, quoi, père. Ah, ça, c'est un gangou. Et puis, Nayani, il a dit, il détectait, en bien vigile aussi, à faire partie de la
2: barricade. Et qui dit, bon,
4: à moi. Ah, ça, un jour, après. Ah, des bangas, il a dit, il y a la garde protéger la population. Tenez ce moteur, drapeau du cordon, mène la population dans la terrain. Mais moi, qui a commencé, ça mène la zone, ça, un jour, après.
2: Et qui a dit, ça, drapeau
1: d'amour. Il faut agir, rongoir là, il faut bailler ça, là,
4: c'est pourquoi. 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Ambéni soit en Asia ou à mener guerre na kumbia.
0: Il faut les drones.
4: Donc à yon quoi la vie wali, et pas ananaso, à la junana terrestre là aussi. En cas de quoi? Et là aussi, Amouna la Ngata Ani, c'était la Téhine, Johnny Salasa quoi? 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Donc, à Iso Kwesi, il doit se bouler ici, dans le monde, chef, mais qui quoi là-haut?
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Alors, remontant en l'histoire, le 18 septembre 2001, le gouvernement érythréen a fait arrêter plusieurs personnes qui demandent plus de liberté et de démocratie. Des journalistes sont aussi arrêtés. Les journaux indépendants sont fermés. À partir de ce moment, le pouvoir devient encore plus dur. Les critiques du gouvernement ne peuvent plus parler librement. Alors, la liberté de la presse disparaît presque totalement. L'Érythrée, qui avait obtenu son indépendance de l'Éthiopie en 1993, entre alors dans une longue période de répression. Ces événements ont marqué profondément le pays encore aujourd'hui. Et cette date reste un symbole de la fin de l'espoir démocratique pour beaucoup d'Érythréens. Allons maintenant au Soudan, dans la ville de Fashoda, appelée aujourd'hui Kodok. Ce jour-là, une rencontre très importante a eu lieu entre la France et le Royaume-Uni. Les deux pays veulent contrôler une partie de l'Afrique. Une équipe française arrive à Fashoda, mais des soldats britanniques sont déjà dans la région. Les deux camps se retrouvent donc face à face. La tension est forte. La France et le Royaume-Uni risquent alors de se faire la guerre. Alors, cette histoire est appelée la crise de Fashoda. Finalement, la France décide de quitter Fashoda. Il n'y aura pas de guerre entre les deux pays. Quelques années plus tard, la France et le Royaume-Uni deviennent même des partenaires. C'était là quelques événements que nous avons choisis pour vous donner ce matin comme événements ayant marqué la date du 18 juin. Autant pour moi, 18 septembre. Qu'est-ce que j'ai dit? 18 septembre aujourd'hui. Donc, nous allons passer à la chronique Un jour, une chanson.

0: suis bienvenu chez Vinal Ruité à Sarah et j'invite les autres à suivre la chanson que je vais choisir. Et ma préférée pour cette semaine, c'est Kerry James dans sa chanson La rue ça fait mal. C'est le titre. Donc, c'est une chanson qui parle aux jeunes surtout contre le voyoutisme, contre les désordres, contre les dérives de la jeunesse. Donc, j'invite mes pères jeunes à suivre cette chanson et être toujours lucides dans leurs décisions. Allez, à bientôt.
1: C'est qui pas mon frère ont ouvert le bal en commençant à envoyer par le coup de tête et deux chargeurs qui se sont vidés. Et puis un couteau qui s'est cassé dans des côtes. Bon, bah. Dans l'histoire, il y a eu un drame, il y a eu un mort.
2: Et ton frère, c'est le seul à être décédé.
1: C'est celui qui a eu moins de chance, quoi.

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0: Qui Luca? Le bon mot.
1: Arbitre. Nom masculin. Personne choisie d'un commun accord par les parties intéressées pour régler les différends qui les opposent. En droit, tiers arbitre. Arbitre désigné en cas de désaccord entre les deux premiers. Maître souverain. En sport, personne qui veille à la régularité d'une compétition sportive. Arbitrer. Verbe transitif. Régler en qualité d'arbitre. Arbitrer des valeurs, procéder à leurs arbitrages en bourse. Un arbitre est une personne chargée de faire respecter les règles d'un ou d'une compétition et de prendre les décisions nécessaires pendant le déroulement de celle-ci. L'arbitre, c'est aussi la personne qui intervient pour régler un désaccord entre deux parties en prenant des décisions impartiales. Arbitre. Wa fororo, wa fangongbanga tindembo. 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
5: Bonjour chers auditeurs, il est 8h sur votre radio. Nous vous invitons à suivre le résumé d'informations avec Chris Ora Jordan Bademé. Bonjour.
6: Bonjour, Bertigicienne Amazoda. Confort d'écoute à tous. Le verdict dans l'affaire des 15 porteurs de tenues arrêtés sur des barrières illégales sera prononcé le 23 septembre prochain. L'annonce a été faite hier par les juges à l'issue des audiences. Suivant à cet effet, Narcisse Tête Issa Bedimba, premier substitut de base du procureur de la République, près le tribunal de grande instance de Bangui, au micro de Jeff Dao.
7: Je peux vous avouer que l'audience est bel et bien terminée aujourd'hui parce que nous avons réussi à évoquer ou à auditionner tous ceux comme nous avons retenu comme prévenus. Finalement, ils sont au nombre de presque 20 et les infractions, il y a la concussion et il y a aussi l'extorsion de fonds. Donc nous avons mis à côté les infractions d'abus d'autorité et le trafic d'influence, donc quitte au tribunal de pouvoir apprécier. Quand l'équipe de la coordination était sur le terrain, l'équipe a pu interpeller seulement les éléments sur les barrières et nous avons estimé qu'on ne peut pas juger les éléments sans pour autant qu'il y ait la présence de leur chef. Et lors de débats, on s'est rendu compte que certains chefs ont délibérément délivré des ordres de mission sur ces barrières illégales-là. Et donc, ceux-là, nous avons demandé au tribunal de les placer sous mandat de dépôt et de les inculper. Et donc, le tribunal a répondu favorablement à notre demande.
6: Et puis, plusieurs bureaux de l'administration publique ont beaucoup de mal à avoir de l'électricité. À cause de cela, le travail des agents publics est parfois bloqué. Les dossiers avancent très lentement et les usagers doivent attendre longtemps pour obtenir leurs papiers. Reportage de Def Dao.
8: Il est 10h de ce jeudi 17 septembre 2026. Nous sommes au ministère des Postes et Télécommunications. Dans les bureaux, c'est le silence total. D'habitude, il y a beaucoup de bruit et de mouvements. Mais aujourd'hui, les ordinateurs et les imprimantes ne marchent pas. Les employés attendent sagement le retour de l'électricité. Sans courant, impossible de travailler ou d'envoyer des papiers. Pour Jean Bernard, un agent de ce ministère, cette panne d'électricité bloque toutes les activités de la journée.
9: Le gouvernement nous a mis dans l'espoir qu'il devait y avoir amélioration de cette électricité. Malheureusement, ça persiste encore jusqu'alors et ça fait que ça freine beaucoup le fonctionnement de notre département. Il n'y a pas de lumière, c'est insupportable de rester sur place.
8: Même galère au ministère de l'Environnement. Bernadette est venue pour ses papiers, mais sans électricité, impossible de travailler. Fatiguée d'attendre, elle est très en colère.
10: Vraiment, on a beaucoup de difficultés ce matin parce qu'on n'arrive même pas à retrouver notre papier. Et si on vient, on nous dit repasser après. Oui, c'est un problème d'électricité. Comme on est dans un pays à problème, on a des administrations à problème et ça fait qu'on tourne à rond.
8: Cette panne générale bloque toute la capitale. Pour Hippolyte Zamba, directeur des ressources humaines au ministère du Commerce, c'est clair. Sans électricité, l'État ne peut pas fonctionner normalement.
11: Vous savez que l'électricité est vraiment très capitale. Même sur le plan économique, sans l'électricité, ce n'est pas possible pour que l'administration puisse fonctionner à son état normal. Là, vous savez que ici, il y a souci de l'électricité. Le plus souvent, les gens sont obligés de prendre les documents administratifs, aller photocopier au dehors du département, alors que d'après la loi 99-016 du 16 juillet 1999 portant statut général de la fonction publique, c'est interdit pour que les dossiers administratifs soient ventilés un peu partout. Donc c'est un secret administratif qu'on doit garder.
8: Aujourd'hui, l'administration moderne a besoin des ordinateurs et d'internet pour travailler. Sans électricité, les services publics s'arrêtent. Avoir du courant tout le temps est donc indisponible pour aider le pays à se développer.
6: Merci à vous, Jeff Dao. Hors de nos frontières au Nigeria, plusieurs dizaines de personnes soupçonnées d'être des mineurs sont mortes alors qu'elles étaient détenues par le corps de sécurité et de défense civile dans l'est du Niger. Le gouverneur de cet état fait état d'environ 37 morts. Une enquête a été ouverte pour déterminer les circonstances de ces décès. Il a également décrété 3 jours de deuil et reporté le début de la campagne électorale en vue des élections présidentielles, législatives et sénatoriales prévues en janvier 2027. En sport football, démarrage ce jour de la 15e journée de la Super League au stade Barthélémy Boganda Bangui. Une seule rencontre va ouvrir le bal aujourd'hui à 15h. DFC Vite joue contre Aïstampen Mokaf. 2 rencontres sont prévues demain à 13h. UFC 5 affronte tout puissant jusqu'à de Bangui à 15h. Duel entre SCAF et Olympique Real de Bombaré. Football pour terminer. La liste des fauves de Bazo Bangui a été dévoilée hier par le sélectionneur Elouch Enza. 26 joueurs sont convoqués pour prendre part aux 2 matchs qualificatifs à la CAN 2027. La RCA va affronter la Mauritanie le 24 de ce mois, puis le Burkina Faso le 28 du même mois. C'est la fin de ce bulletin d'information. Merci de l'avoir écouté, mais ne quittez pas car la version Sango, c'est tout de suite.
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0: frère et ami. Moi je ne comprends pas. Moi quand je prends mon pot, pourquoi vous êtes contre moi?
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0: Mais il faut pas vomir là.

Nous remercions Zao pour ce titre solaire sur les 101.9 FM Radio Nikiloka. Place maintenant à vos avis et communiqués. Avis de recrutement des formateurs par l'ENAM. L'École nationale d'administration et de la magistrature est à la recherche des formateurs pour préparer les sessions de formation pratique destinées aux agents de l'administration publique, élaborer des plans des sessions de formation et animer les sessions de formation dans le respect de la déontologie. À ce titre, l'ENAM recrute deux formateurs dans le domaine de la décentralisation et gouvernance locale, être titulaire au moins d'un diplôme bac plus 4 en décentralisation ou d'un diplôme équivalent, avoir exercé au moins 2 ans au sein d'une collectivité locale, étant en tant que préfet ou secrétaire général de préfecture, de formateurs dans le domaine des finances locales, gestion des collectivités locales, être titulaire au moins d'un diplôme bac plus 4 en droit financier, d'un diplôme d'inspecteur du trésor ou un diplôme équivalent, avoir exercé au moins 3 ans au sein d'une collectivité locale en tant que receveur payeur municipal ou directeur de contrôle financier, de formateurs dans le domaine de la gestion des projets, être titulaire au moins d'un diplôme bac plus 4 en management et gestion de projet ou d'un diplôme équivalent. De formateurs dans le domaine de l'administration générale, être titulaire au moins d'un diplôme bac plus 4 en droit public ou diplôme équivalent, avoir exercé au moins 10 ans dans l'administration publique centrafricaine. Un formateur en gestion des biens publics locaux, être titulaire d'un bac plus 4 en administration ou diplôme équivalent, ayant au moins 3 ans d'expérience dans le domaine. De formateur dans le domaine de la planification locale, être titulaire d'un bac plus 4 en planification locale ou diplôme équivalent et justifiant d'au moins 5 ans d'expérience dans le domaine. De formateur dans le domaine de marché public, être titulaire d'un bac plus 4 en marché public ou d'un diplôme équivalent, avoir exercé dans l'administration publique au moins 3 ans dans des projets financés par les partenaires au développement. Bac plus un formateur dans le domaine de promotion du leadership féminin, être titulaire d'un bac plus 4 en sciences sociales avec au moins 3 ans d'expérience. Un formateur dans le domaine de la gestion des ressources humaines, des ressources naturelles, être titulaire d'un bac plus 4 en économie de l'environnement, avoir exercé au moins 3 ans dans le domaine. Un formateur dans le domaine du changement climatique, être titulaire d'un bac plus 4 en environnement ou d'un diplôme équivalent justifiant au moins 5 ans d'expérience. Un formateur dans le domaine de la gestion de la transhumance et des couloirs pastoraux. Un formateur dans le domaine de l'agronomie, être titulaire d'un bac plus 4 en agronomie ou d'un diplôme équivalent justifiant d'au moins 5 ans d'expérience dans le domaine de l'agroforesterie. Un formateur en informatique bureautique, être titulaire d'un BTS en informatique bureautique justifiant d'au moins 2 ans d'expérience dans le domaine. Un formateur en gestion de base de données, être titulaire d'une licence en informatique de gestion et base de données justifiant d'au moins 5 ans d'expérience dans le domaine. Un formateur en gestion des biens publics locaux, être titulaire d'un bac plus 4 en administration ou un diplôme équivalent ayant au moins 3 ans d'expérience dans le domaine. Composition du dossier de candidature, une lettre de motivation, 2 pages maximum, adressée au directeur général de l'ENAM, précisant là où les matières sollicitées et la valeur ajoutée à la mission. Un CV détaillé indiquant le nombre d'années d'expérience, dernier diplôme obtenu, plan détaillé de là où les matières sollicitées. Les dossiers de candidature seront déposés sous plus fermé avec l'objet et le titre du poste sur l'enveloppe au secrétariat de l'ENAM sur 6 avenue de France en face de la compagnie nationale de sécurité CNS. Date limite de dépôt de dossier de candidature le jeudi 24 septembre 2026 à 12h. Les candidats intéressés peuvent obtenir les informations auprès de la direction générale de l'ENAM au numéro 72 22 10 24 75 04 17 73.

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0: La société d'État Jibouka lance un appel à candidature pour pouvoir 3 postes de direction. Directeur général, directeur des opérations, directeur administratif et financier. Jibouka est la société chargée par l'État centrafricain d'organiser l'achat et l'exportation des pierres et métaux précieux et d'encadrer les artisans miniers sur tout le territoire national. Les candidats doivent être titulaires d'un diplôme de niveau Bac plus 5 minimum dans le domaine des mines, de la géologie, de la finance ou de la gestion selon le poste visé. Une expérience professionnelle d'au moins 5 ans est exigée. Une expérience en Afrique centrale étant appréciée. Une intégrité irréprochable et la maîtrise du français sont également requises. Les personnes intéressées et répondant aux critères sont invitées à envoyer leur dossier de candidature uniquement par mail avant le lundi 21 septembre à 17h heure de Bangui. Les fiches de poste complètes sont disponibles au téléchargement sur le site internet de Jibouka à l'adresse www.jibouka.org. Tout est en minuscule. Pour plus d'informations, appelez Mazarin Douzima, responsable suivi évaluation au 74 19 17 18 ou 75 04 54 86. La direction du complexe scolaire du Centre protestant pour la jeunesse, CSCPJ, informe le public monguissois, notamment les élèves, les parents d'élèves, que les inscriptions et réinscriptions au titre de l'année scolaire 2026-2027 sont ouvertes depuis le 1er juillet. Les inscriptions se déroulent aux horaires suivants, du lundi au vendredi de 7h30 à 14h, le samedi de 8h à 12h. Les ordres d'enseignement, école maternelle, petite section, moyenne section, grande section, avec l'initiation en anglais. Fondamental 1 du CIO CM2 avec l'initiation en anglais et à l'informatique. Fondamental 2 de la 6e en terminale avec les séries A, B, C et D. Constitution des dossiers pour l'école maternelle, une copie d'acte de naissance, le carnet de santé. Pour le fondamental 1, le carnet scolaire, une copie d'acte de naissance. 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À noter, les élèves ayant fréquenté le complexe scolaire du Centre protestant pour la jeunesse au cours de l'année 2025-2026 seront inscrits en fonction de leurs résultats annuels. Les élèves provenant d'autres établissements scolaires doivent présenter leur carnet scolaire pour une inscription au fondamental 1, leurs 3 bulletins de notes pour l'inscription au fondamental 2. 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Les inscriptions sont ouvertes. D'autres personnes à l'écoute du présent communiqué et prêtes d'en faire large diffusion. Nous allons nous arrêter là, chers auditeurs et internautes. La suite de vos programmes, surtout les avisés communiqués, vous allez les suivre dans les après-midi de Dekiloka. Dans un instant, nous allons retrouver Edialis Sambo pour la recette cuisine.
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2: Où de fourchette. Bonjour à tous et bienvenue dans notre chronique recette de cuisine. Aujourd'hui, on fait une recette qui sent le marché du soir, les brochettes de foie. Tendre à l'intérieur, grillé à l'extérieur, c'est prêt en 20 minutes. Pour cette recette, vous aurez besoin d'un gros foie de bœuf ou foie de porc, un gros oignon, 2 gousses d'ail, un peu de gingembre, poivre, citron. Pour l'assaisonnement, vous aurez besoin du sel, poivre, cube, mais c'est facultatif. Un peu de moutarde ou d'huile, également des pics à brochettes en bois ou en fer, un peu d'huile. Si vous avez peur que le foie soit trop dur, gardez-le au frais et ne pas le cuire trop longtemps. Maintenant, passons à la préparation. Lavez le foie, enlevez la petite peau blanche dessus, coupez en cubes moyens, pas trop petits, sinon ça sèche. Dans un bol, écrasez ail, gingembre, ajoutez sel, poivre, cube, mais c'est facultatif, un peu de moutarde et le jus d'un demi-citron. Mélangez avec le foie, laissez mariner 15 minutes si vous avez le temps. Ensuite, Piquer sur le pic, un morceau de foie, un morceau d'oignon, un morceau de poivron, alterné comme ça, ça donne de la couleur et du goût. Chauffer une poêle, un gris ou un petit brassiéro avec un peu d'huile. Poser les brochettes, faites griller 3 à 4 minutes de chaque côté, pas plus. Le foie doit rester un peu rosé à l'intérieur, sinon il devient caoutchouc. Arroser avec un peu de marinade pendant la cuisson. Et voilà, c'est prêt, mais juste avant de servir, presser un peu de citron frais dessus et saupoudrer de persil ou d'oignon cru émincé. Servir avec des frites de plantain, de la boule de manioc, chikwang, etc. C'est économique, protéiné et les enfants adorent. Et voilà, c'est fini pour aujourd'hui, mais n'oubliez pas notre rendez-vous de ce dimanche à partir de 12h05 dans le magazine culinaire. Chilasso isaragi brochette foie. 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

0: Pour l'instant, on pense à Yeni, à Magina, à l'aspect civil, à l'endroit de l'Anso, à Gusinga, à Tiso Tensikanga et Dapé. 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
4: Rebonjour Berthier Zizine Amazoda. Bonjour à tous. Le verdict dans l'affaire des 15 porteurs de tenues arrêtés sur des barrières illégales sera prononcé le 23 septembre prochain. L'annonce a été faite hier par les juges à l'issue des audiences. Au total, plus de 15 porteurs de tenues étaient jugés pour, entre autres, vol d'argent, abus de pouvoir et chantage sur la population. Finalement, ce sont les infractions de concussion et d'extorsion de fonds qui sont retenues contre les accusés. La route Bombari-Hippie distante de 73 km devient de plus en plus impraticable. Cette dégradation très avancée du tronçon ne facilite pas le ravitaillement de la ville en produits de première nécessité et alimentaire. Hors de nos frontières en RDC, les opposants réunis au sein de la plateforme C64 ont signé hier une déclaration commune après les violences survenues lors de leur marche de 2 jours plus tôt à Kinshasa. Ils dénoncent la répression de leur mobilisation contre tout projet de changement de constitution et mettent directement en cause le pouvoir dans la mort d'un de leurs militants. En sport, football, démarrage ce jour de la 15e journée de la Super League au stade Barthélémy Bouganda. Une seule rencontre va ouvrir le bal aujourd'hui à 15h. DFC 8 joue contre Ice Tempête Mokaf. 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

0: Bonjour à toutes et à tous et merci de nous rejoindre pour cette table ronde consacrée à la contraception. Aujourd'hui, nous allons découvrir les différentes méthodes contraceptives avec un focus particulier sur la pilule du lendemain. À quoi sert-elle? Quand et comment l'utiliser? Quelles sont les contre-indications? Ses effets secondaires et où peut-on se la procurer? Pour plus de détails sur ces questions, nous recevons autour de notre table Dr Sephora Gay, gynécologue. Bonjour madame.
1: Bonjour.
0: Nous avons également madame Hortense Ngongaï, experte en santé de reproduction. Bonjour madame.
2: Bonjour.
0: Cette émission, nous vous rappelons qu'elle est bien réalisée en partenariat avec la Fédération internationale de la Croix-Rouge FICR. Encore bonjour et merci de nous rejoindre si c'est maintenant que vous êtes sur Radio Ndekiluka. Notre thématique sur les différentes méthodes contraceptives focus sur la pilule du lendemain. Nous avons deux invités, comme on l'avait dit. La première question qui va vers madame Hortense Ngongaï. Vous êtes experte en santé de la reproduction sur cette thématique. Qu'appelle-t-on une méthode contraceptive?
2: Merci madame la journaliste. La méthode contraceptive, c'est une méthode qui permet de bloquer l'ovulation, une méthode qui permet d'éviter de tomber enceinte. On dit contraception, c'est bloquer l'ovulation, bloquer la grossesse, en français simple.
0: D'accord, ok. Et nous restons toujours avec vous. Pourquoi est-ce que cela est important de connaître les différentes méthodes contraceptives?
2: Je pense que c'est très capital de comprendre ou de connaître les différentes méthodes contraceptives parce que chaque méthode contraceptive a ses effets secondaires. Et les méthodes contraceptives, on ne doit pas imposer. C'est mieux de présenter toutes les méthodes contraceptives à nos clientes parce que ce ne sont pas des malades. Hein, on les appelle clientes parce que c'est des usagers du service. On doit présenter toutes ces méthodes contraceptives avec leur mode d'action. Et maintenant, la personne qui viendra demander le service pourra choisir.
0: Okay.
2: C'est très capital.
0: D'accord, madame Ngongaï. Docteur Sephora Gay, vous êtes bien gynécologue. D'après l'éclairage sur les méthodes, l'importance, tout ça, selon vous, quelles sont les méthodes contraceptives les plus utilisées aujourd'hui?
1: Ok, merci pour la question. Nous avons beaucoup de méthodes contraceptives qui sont utilisées de nos jours. Nous avons les contraceptions orales. Dedans, nous avons contraceptions qui sont combinées, contraceptions progestatives seules. Nous avons les méthodes contraceptives injectables. Nous avons également ce qu'on appelle les contraceptions d'urgence, communément appelées pilules du lendemain. Nous avons les implants qu'on appelle le plus souvent la Jadel. Nous avons le stérilet, le dispositif intra-utérin qu'on introduit au niveau du corps. Nous avons également aussi les méthodes barrières que les jeunes utilisent maintenant, le préservatif masculin aussi, c'est aussi une méthode contraceptive. Le préservatif féminin appelé le Femindom. Nous avons également d'autres qui sont utilisés, mais ce n'est pas vraiment communément utilisé dans notre contexte centrafricain ici. Tel que la dernière fois, j'avais dit la vasectomie pour les hommes. Merci.
0: D'accord, nous allons toujours rester avec vous. Vous avez sifflé là la pilule du lendemain et nous sommes bien focus sur cela aujourd'hui dans notre thématique. Qu'est-ce que c'est?
1: En fait, la pilule du lendemain, c'est aussi une méthode contraceptive. On dit que c'est une méthode contraceptive d'urgence qui est utilisée dans les 72 heures qui suivent peut-être un rapport sexuel non protégé ou en cas d'oubli de la prise des méthodes contraceptives. On dit que c'est une méthode contraceptive d'urgence.
0: Donc cela dit, pour bien comprendre, si jamais une femme est encore en train de suivre les traitements, prendre les pilules normalement, et si jamais elle oublie, est-ce qu'elle peut prendre encore les pilules du lendemain, c'est ça?
1: Oui, c'est ça. En cas d'oubli, des méthodes de contraceptives, parfois méthode contraceptive par voie orale ou par voie injectable, si un oubli, peut prendre ce qu'on appelle contraception d'urgence, pilule du lendemain. Ça fait partie aussi des méthodes contraceptives.
0: Il n'y a que ce cas, seulement le cas d'oubli, ou bien il y a d'autres cas aussi?
1: Il y a d'autres cas aussi qu'on peut utiliser, le cas des expositions je peux dire, en cas où, au cours du rapport sexuel, le préservatif se déchire, est éclaté, ou au cas où la femme oublie qu'elle est en période de violation, elle fait un rapport sexuel non protégé. Dans ce cas, elle peut prendre également le pilule du lendemain ou soit la contraception d'urgence.
0: Quand est-ce qu'elle est vraiment efficace, cette pilule du lendemain, dites?
1: La pilule du lendemain, il faut savoir que dans la pilule du lendemain, nous avons beaucoup de pilules du lendemain. Il y a ce qu'on appelle pilule du lendemain, qu'on utilise à base de levonorgestrel. Mm-hmm. Bon, ça, ce sont des termes médicaux qui sont un peu compliqués. Mm-hmm. Que la dame doit prendre dans les 72 heures qui suivent un rapport sexuel non protégé, qui suivent soit une exposition après des chirurgies du préservatif ou soit en cas d'oubli. Mm-hmm. Il y a la deuxième méthode aussi du pilule du lendemain qu'on utilise dans les 5 jours qui suivent. Les items dont j'avais dit, rapport sexuel non protégé, en cas de B, des méthodes contraceptives.
0: Bien, merci. De votre côté, Madame Gonga, il y a des trucs à rajouter d'abord sur cela, non?
2: Bon, je pense que la majorité a été dit, mais c'est juste pour ajouter, on utilise aussi les pilules du lendemain en cas de viol.
0: D'accord.
2: En cas de viol, parce que ce n'est pas un rapport protégé, oui, on donne aussi cette pilule du lendemain pour empêcher une grossesse non désirée, c'est ça.
0: Ok, et comme vous l'avez dit au début, vous recevez plein de clientes dans vos termes. Est-ce que parmi ces clientes-là, il y en a qui souhaitent beaucoup plus avoir ces pilules du lendemain ou encore suivre d'autres méthodes contraceptives?
2: Bon, parmi nos clientes, le plus, ce sont les jeunes, les adolescentes et les jeunes filles. Ce sont elles qui sont dans les besoins, surtout les pilules du lendemain. C'est plus les jeunes filles qui demandent beaucoup.
0: Ah, d'accord. Donc, il y a aussi un certain âge pour cela?
2: Il n'y a pas question de certain âge, mais vous savez, l'âge d'adolescence, c'est un âge de perturbation.
0: C'est vrai.
2: Donc, plus elles demandent, elles gardent à côté. Et parfois, on leur dit, mais pourquoi vous voulez plus les pilules du lendemain? Et on répond pour nous dire que, ah, là, on appelle ça, on ne sait jamais.
0: D'accord.
2: Si en cas, au cas où si il y a un rapport, c'est une non protégée, elles vont rapidement faire recours à cette pilule.
0: Alors, dites, est-ce qu'il y a des contre-indications ou encore des situations où son efficacité est réduite?
2: En ce qui concerne les pilules du lendemain, il n'y a pas beaucoup de contre-indications, mais en ce qui concerne les inefficacités réduites, oui. Oui, en ce sens que si le produit n'est pas bien gardé, ou si c'est expiré, ça peut aussi diminuer l'efficacité. Au cas où la cliente avale et elle vomit.
0: D'accord.
2: Si elle vomit, quelques minutes après, il n'y aura pas d'efficacité. Si elle vomit, peut-il y avoir aussi une efficacité après.
0: Ok, merci bien, docteur Gay, de votre côté. Comment est-ce que cela agit dans l'organisme?
1: Merci bien. Pour compléter d'abord ce que la sage-femme vient de dire, en fait, la principale contre-indication pour la pilule du lendemain, c'est l'allergie. Si la substance qui est dans la pilule et que la cliente est allergique à ça, ça c'est une contre-indication aussi par rapport à ça. Ou si la cliente s'avère déjà qu'elle est déjà enceinte, c'est une contre-indication pour la prise du pilule de lendemain. Donc, ce sont les principales contre-indications pour les pilules de lendemain que je pourrais ajouter. Aussi, il faut savoir aussi également que la pilule du lendemain, beaucoup disent que non, ça entraîne un avortement, je ne pense pas. Parfois, les jeunes se disent déjà enceintes, viennent dire que non, je ne viens pas en la pilule du lendemain.
0: Pour se débarrasser de la grossesse.
1: Ça n'entraîne pas un avortement. Et aussi, l'inefficacité, c'est l'usage abusif de ces pilules du lendemain. À force de beaucoup consommer, ça dit que ça diminue l'efficacité de cette méthode contraceptive. Donc, c'est à peu près ce qui peut rendre inefficace l'utilisation des méthodes contraceptives. En plus aussi de ce que la sage-femme a dit, si la cliente consomme et qu'elle vomit, si elle vomit peut-être dans les 3 heures de temps qui suivent la prise de pilules du lendemain, ça peut rendre ça aussi inefficace. Et par rapport à la question que vous venez de poser, au fait, la pilule du lendemain, il faut savoir que la pilule du lendemain, ce n'est pas vraiment une méthode contraceptive à longue durée. D'accord. On dit que c'est une contraception d'urgence qui doit être prise dans les délais prévus. Si vous ne prenez pas, quelqu'un qui peut faire la possession non protégée vient 5 ou 6 jours après pour venir prendre une pilule du lendemain. Ça rend inefficace. La pilule du lendemain, on dit dans les 72 heures pour la pilule qui contient le levonorgestrel et 72 heures pour la pilule du lendemain qui contient l'éthinyl, l'acétate. Bon, ça c'est un terme, je peux dire, trop complexe pour les auditeurs, donc c'est à propos de ça. Un délai de 72 heures pour l'autre et délai de 5 jours jusqu'à 120 heures pour l'autre méthode contraceptive d'urgence.
0: Merci bien. La table ronde sur Radio Ndeke Luka. Nous sommes bien sûr les différentes méthodes contraceptives. Focus aujourd'hui sur la pilule du lendemain avec deux invités autour de la table. Revenons vers vous, Madame Gungaye. Vous êtes experte en santé de la reproduction. Quels sont les effets secondaires les plus fréquents que vous avez déjà constatés chez les patientes ou encore les clientes que vous recevez?
2: Ok, merci beaucoup. Les effets secondaires le plus souvent que nous avons observés chez nos clientes, il y a aussi la nausée, deux fois les maux de tête, deux fois les seins sont endolorés, c'est des termes qui sont consacrés, les seins endolorés. Des fois, il peut y avoir d'asthénie, c'est-à-dire elle peut être fatiguée.
0: D'accord. Tout le temps fatiguée.
2: Oui, c'est comme si c'est des somnolences. C'est ça.
0: Ok.
2: C'est okay. Quelques effets.
0: Ok. Vous avez parlé de vomissements. Alors, si jamais ces vomissements surviennent peu après la prise de cette pilule, qu'est-ce qu'on peut faire?
2: Pour si elle vomit quelque temps après, on va lui donner encore un comprimé. On conseille à la cliente de prendre ça peut-être après avoir croqué quelque chose ou entre les repas pour éviter à ce qu'elle puisse vomir le comprimé.
0: D'accord. Docteur Gay.
1: Au fait, dans les effets secondaires, comme la sage a dit, il y a le vomissement, il y a la fatigue. Il y a ce qu'on appelle l'irritabilité. Et il y a aussi les troubles du cycle. Normalement, quand la femme prend les pilules du lendemain, ça peut retarder les cycles de 5 ou de 6 juste en train de troubles de cycle. Et s'il y a une consommation excessive de ces pilules du lendemain, ça peut bouleverser carrément le cycle chez la femme.
0: D'accord.
1: Aussi, ça peut entraîner des micro-saignements, des petits saignements que la femme va trouver, c'est anormal. Elle peut saigner 2 ou 3 fois dans le mois. C'est ce qu'on appelle communément des métrorragies ou des saignements qui surviennent après la prise des pilules du lendemain. Et dans le cas où la femme consomme la pilule du lendemain et qu'elle vomit dans les 3 heures qui suivent la consommation, normalement, ça dit que l'efficacité de pilule sera réduite. On va conseiller à la dame de prendre encore un autre comprimé de pilule du lendemain. Donc, c'est à propos de ça.
0: Ok. Sur ces autres effets secondaires comme les saignements, troubles du cycle, tout ça, là, est-ce que cela est vraiment dangereux?
1: Bon, le plus souvent, ce sont des effets secondaires qui sont passagers. Après la prise, parfois, si ça persiste, on dit à la dame de revenir à l'hôpital. On va voir est-ce que réellement les signes qu'on a cités, c'est lié à la prise de cette pilule ou il y a autre maladie ou autre chose qui est associée à ça. Le plus souvent, ces effets secondaires sont passagers.
0: D'accord. Bien, vers vous, Madame Gungaye, il y a certaines femmes, certaines jeunes filles surtout, qui disent que ces pilules-là, surtout les pilules du lendemain ou encore ces méthodes contraceptives, protègent contre les infections sexuellement transmissibles comme IST ou encore le VIH. Qu'est-ce que vous dites?
2: Bon, je pense que c'est des rumeurs. En principe, tout ce qui est pilule ne protège pas contre les IST. Les pilules protègent seulement contre les grossesses non désirées. Les pilules ne protègent jamais contre les IST. Ce qui est plus conseillé, c'est vous utilisez le condom à double protection, c'est-à-dire le préservatif. Ça protège contre les grossesses non désirées et ça protège contre les IST. Les pilules ne protègent pas contre les IST.
0: D'accord. Vers vous, docteur Gueye, vous avez également cité plusieurs méthodes contraceptives tout à l'heure au début, encore de protection, d'où les condoms, préservatifs, même pour les femmes. Mais les jeunes filles aujourd'hui n'en utilisent pas.
1: En fait, oui, bon, ça dépend de, je peux dire, consentement de chaque personne, de son désir sexuel. Mm. Il y en a qui disent que dès qu'ils utilisent le préservatif, ils n'ont pas ce désir sexuel, n'ont plus ce plaisir sexuel. Mais la pilule du lendemain ne protège pas contre les infections sexuellement transmissibles. Comment est-ce que la pilule du lendemain agit? La pilule du lendemain agit, ça bloque l'ovulation. C'est-à-dire que ça empêche à ce que les ovaires des femmes puissent libérer les ovules. Ça, c'est la première des choses. Donc, la femme ne va pas ovuler. Au cas où il arrive que la femme ovule, ça agit au niveau de la glaire cervicale. Si vous constatez, pendant les périodes ovulatoires, les femmes sécrètent ce qu'on appelle la glaire cervicale. Et cette glaire cervicale, ça facilite souvent le passage des spermatozoïdes dans la filière génitale pour arriver au niveau de l'utérus. Mais si on met la femme sous cette pilule du lendemain, ça va épaissir la glaire cervicale, c'est-à-dire que ça empêche les spermatozoïdes de traverser la glaire cervicale. Et troisième des choses, ça agit au niveau de l'endomen. C'est une muqueuse qui permet, dès qu'il y a fécondation, pour que l'œuf vienne se nider dans l'utérus. Mais si on donne la pilule du lendemain, cette pilule du lendemain va épaissir la muqueuse de l'utérus qu'on appelle endomène, ça va empêcher ce que l'œuf vienne se nider là-dessus. C'est ça vraiment, je peux dire, les actions principales des pilules du lendemain. Mais les pilules du lendemain n'empêchent pas, ça ne protège pas contre les infections sexuellement transmissibles. Tu es exposé à toutes sortes de maladies. Mais pilule du lendemain, c'est juste pour éviter la survenue de la grossesse.
0: D'accord, nous restons toujours avec vous et tout doucement comme ça pour finir cette première partie de Docteur Gueye, si vous aviez un conseil à donner aux adolescents, aux jeunes adultes concernant cette contraception, ça sera lequel?
1: Moi, le conseil que je pourrais donner aux adolescents, aux jeunes, la meilleure méthode contraceptive, c'est la première des choses, comme je dis souvent, c'est l'abstinence sexuelle, soit l'utilisation des préservatifs, ça a un double effet. Ça protège contre les infections sexuellement transmissibles, ça protège également contre aussi la grossesse, ça empêche la survenue de la grossesse. Mais malheureusement, de nos jours, ces jeunes se disent que non, les préservatifs ne procurent pas le plaisir sexuel, alors que je ne sais pas. Ça dépend de chacun de ces jeunes-là. Mais pour un conseil que je leur ai donné, bien qu'ils utilisent ces pilules du lendemain, mais il faut savoir également que le préservatif, je peux dire, c'est également la meilleure méthode contraceptive permet à double effet protéger contre les infections sexuellement transmissibles et de prévenir la survenue de la grossesse. Pilule du lendemain, c'est pas une méthode contraceptive en tant que telle, mais c'est une méthode d'urgence qu'on peut dire d'urgence. Et cette méthode n'est pas utilisée de manière abusive.
0: D'accord. Sinon,
1: ça va. Et puis l'efficacité, ce n'est pas à 100%. C'est dans les 75 à 80%. Tu peux prendre les pilules du lendemain et tu te retrouves d'ici un mois, deux mois avec une grossesse.
0: Eh bien, dis donc. Ok. Et vers vous, Madame Gongayo, pour finir, comme message adressé aux couples ou encore aux parents sur la santé reproductive, surtout santé sexuelle.
2: Ok, pour éviter les redites, comme le docteur a déjà expliqué, je pense que ce que je peux ajouter, c'est juste pour dire à nos jeunes, à nos adultes, de ce que d'avoir des rapports sexuels responsables. C'est la mauvaise responsabilité de la santé sexuelle et reproductive qui est capitale. D'éviter les rapports sexuels d'une manière désordonnée, de rentrer dans les rapports sexuels, si c'est occasionnel, il faut utiliser les préservatifs en amont.
0: Se protéger.
2: Se protéger avec les féminins, c'est les condoms pour les femmes, et les préservatifs masculins. pour éviter les maladies sexuellement transmissibles et pour éviter aussi la survenue de grossesses non programmées. Mm-hmm. Donc je pense que ce que je peux dire sur la santé sexuelle et reproductive à ce niveau.
0: Merci beaucoup à vous, chers invités, pour vos éclairages et réponses sur ces thématiques. Et c'est la fin de cette table ronde. Retenons que la pilule du lendemain est une méthode de contraception d'urgence qui ne remplace pas une contraception régulière. Pour choisir la méthode la plus adaptée à sa situation, il est toujours recommandé de demander conseil à un professionnel de santé. Encore merci, chers fidèles auditeurs, de nous avoir suivis. Nous vous rappelons que nous avions deux invités pour cette thématique, Dr Séphora Gueye, qui est gynécologue, Madame Hortense Gongaye, experte en santé de la reproduction. Je vous dis à très bientôt pour d'autres émissions sur nos ondes.

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1: Bonjour à toutes et à tous. Confort d'écoute à vous sur Radio Ndekeluka. Il est 10h, les informations brefs, c'est avec Christophe Jordan Badembe. Jordan, bonjour.
2: Bonjour, Jefferson Digaraba, bonjour à tous. Le verdict dans l'affaire des 15 porteurs de tenues arrêtés sur des barrières illégales sera prononcé le 23 septembre prochain. L'annonce a été faite hier par les juges à l'issue des audiences. Au total, plus de 15 porteurs de tenues étaient jugés pour, entre autres, vol d'argent, abus de pouvoir et chantage sur la population. Finalement, ce sont des infractions de concussion et d'extorsion de fonds qui sont retenues contre les accusés. Les responsables du district sanitaire de Boire-Baor se félicite de la mise en œuvre du projet SINI dans cette région sanitaire. Selon les données locales, les performances des formations sanitaires ont nettement progressé dans les hôpitaux de Baoro et de Herman. Hors de nos frontières au Nigeria, plusieurs dizaines de personnes soupçonnées d'être des mineurs sont mortes alors qu'elles étaient détenues par le corps de sécurité et de défense civile dans l'état du Niger. Le gouverneur de cet état, Faïta, d'environ 37 morts, une enquête a été ouverte pour déterminer les circonstances de ces décès. En sport, football, démarrage ce jour de la 15e journée de la Super League au stade Barthélemy Bouganda Bangui. Une seule rencontre est programmée à 15h. DFC 8 joue contre Ice Tempête Mokaf. 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
4: 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Nous sommes tous dans le ministère de santé. 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En vérité, c'est une solution. Mais nous, la solution. Après, nous, c'est une méditerranée, quoi que tu dis, d'après, elle a fait non. A mon mené poudre, le gros pommade. 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
4: 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C'est bon. 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Là, c'est un peu santé, vraiment bien, c'est un peu plus pénal après. 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
7: Vraiment, je suis merci de la personne qui a été en train de se faire parce que a été synthétisée en train de se faire. Parce que quand je suis en train de se faire, je suis en train de se faire pour soit dans le côté état ou dans le côté de la société. Mais je suis en train de se faire pour que je puisse me faire pour que je puisse me faire pour que je puisse me faire pour que je puisse me faire pour que je puisse me faire 60 km et 40 km qui sont à Azosu, à Kenakete Korombi. 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

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Bon voilà, c'est le dernier rendez-vous de la semaine, comme l'a dit Jefferson Zigaraba. Pour aujourd'hui, nous sommes vendredi 18 septembre, avec les prénommés Nadège. On va commencer cette tranche, à vous de jouer ensemble. Bon voilà. Le signe du mois reste toujours vierge. Si on doit comptabiliser les jours, en total, ils ont 261 jours. Voilà qu'il nous reste 104 jours à parcourir. L'adage nous dit, écoutez bien Diane Stéphanie Boukoula, l'adage nous dit, la peur frappe à la porte, le courage ouvre et ne trouve personne. Beaucoup d'obstacles disparaissent lorsque l'on ose les affronter. Voilà. Donc dans la vie, il faut être courageux. Nous célébrons la journée internationale du bambou. En passant, joyeux anniversaire au natif du jour. On va se retrouver, vous savez déjà, après le point d'actualité de 11h. Au micro, je suis la merveille Mivala. Et elle est justement à côté. Elle s'est dit Stéphanie Boukoula pour la partie technique. Oui. Aujourd'hui, c'est vendredi, on ne dure pas au champ. Vendredi des banquiers. Ibarra les chouans, moi, t'as vu, coucou, là, on va là, quand on donne, mion, bétine, c'est une boucara, matin, matin, nadège. 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Je suis un peu comme ça.

0: 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Les Breven, c'est avec Ida Loutine, Dico. Ida, bonjour.
1: Bonjour, Ursula Merveille Mvala. Bonjour à toutes et à tous. Le verdict dans l'affaire des 15 porteurs de tenues arrêtés sur des barrières illégales sera prononcé le 23 septembre prochain. Finalement, ce sont les infractions de concussion et d'extorsion de fonds qui sont retenues contre les accusés. Après les débats, les juges ont décidé de repousser le verdict. À Bangui, plusieurs bureaux de l'administration publique ont beaucoup de mal à avoir de l'électricité. À cause de cela, le travail des agents publics est parfois bloqué. Les dossiers avancent très lentement et les usagers doivent attendre longtemps pour obtenir leurs papiers. Plusieurs fonctionnaires se plaignent de cette situation qui bloque leur activité. Ces derniers temps, les inondations frappent plusieurs quartiers de Bangui à cause des canaux bouchés. Face à cette situation, les jeunes du quartier Galabadjatro ont nettoyé les canaux d'évacuation d'eau de leur secteur bouché. Une initiative saluée par la population. Football, reprise aujourd'hui des matchs de la Super League avec la 15e journée. Un seul match est programmé à 15h au stade Batemi Boganda. L'FC 8 joue contre AS Tempête Mokaf. 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

la zone de l'été, le canal vérité, la judia, les ingas, la pensée que tes os attestent, tes ingas en vérité. Est-ce qu'un douti bon, ouais? Un douti bien, ouais? Question là, aujourd'hui nous sommes vendredi. Répète encore, aujourd'hui nous sommes vendredi. Parfois on appelle ça vendredi des banquiers. Vous savez pourquoi? Parce que les banquiers arrivés vendredi disent ouf. 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

à ce coin où quoi tiens donc à la bicocouso, pas d'excuses, c'est que vous fêtez votre anniversaire aujourd'hui là la même là. Commençons par Oloria Sanga, Radio Nekeluka a fait son anniversaire, jeune anniversaire à elle. Je vous ai dit que ce mois c'est un mois sucré parce que ici là. Nous sommes le 18 septembre. Stevenson Avanwalo aussi qui fête son anniversaire de naissance. Saint Sauveur, Komolo Mako qui fête son anniversaire de naissance depuis Boeing. Les anniversaires à vous là-bas. En passant un petit coucou à qui à Alfred Dawas, chef archiviste. Benga Ben. Azo Sem c'est Yay Baralao. Ah, à la calavant, ouais. En tout cas, on vous aime trop là-bas. Je sais vivre en autant, tu viens juste au machin, soit la quoi il va râler la peine en mille. C'est que Nathan Tian Yan Dozo, qualité du sommation, nous aussi aide. Vu ta qualité du sommation, ta qualité, ta tête oiseau là. Voilà, 11h11 minutes comme ça sur Radio Nekeluka, notre heure fétiche. On va devoir démarrer la lecture de vos souhaits de l'anniversaire.

en français, le même Zulu était juste par les nez, ça la comprenait avec. Médaille. Je suis bien ça, vieux là, Nathan, ils sont tonnés.

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0: 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Akawara Esperanza, Akawa Ruslan. Ketura, Keda Huguette, Ada Chris, Ada Enzo, Ada Raphaël, Ada Edison. Et puis Naïta, Loton Junior, Naomi, Naïvodina, Manuela. Maman Raissa, Eve, Rebecca. Papa Rwanda. Albon. Et puis na maman. Reino. Nuit là. À la quoi t'es du matin, Rati Dungona, bébé chéri, t'es à la Rwanda. Ronsard Brice, Ethan Triomphe. Rwanda Ronsard Brice, Ethan Triomphe. Joyeux anniversaire. C'est sa première bougie. Voilà. Le tout petit prince qui fête son anniversaire de naissance dans la famille Rwanda. Collé, collé. La solo collé, gala, ouais. À sa l'open, rafoto, à la sapelo, à la coiffure. À te l'os, on a voix. À sa fois, na sauce tomate. 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Et pas, il y a que t'as un balou. 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Mais maintenant, sur ma magato, non, mon gougi, un bien bongi, mon papa. Encore, je suis dans mon bateau, le soir, fin d'un père. Après, moi, je suis tout à Gouna, là, on a fini ça, mais tiens, tu m'en sens, mon gana, femme, on l'a venu. Parce que les choses ont évolué dans Bongi, oh.

vous pensez que quand les choses changent, là, les enfants vont rester derrière? Non, non, non. C'est un manga de quoi faire ça, tu vois, en bas, non, mais moi, t'es n'ayant pas la différence entre Patoukou et Nabalako. Alain, la différence entre son front et Nambangou. Pour son anniversaire, la famille Yangamon, la famille Ngamon, Natacha, Guy Achille, Wambeti, Thierry, Sonia, Laure, Maxence, Alawaka, Franciel également, Tofio Mbami, Mopeste, ou bien c'est Modeste, Madame Dango, Madame Django, et puis il y a Ipake. Tout ce monde-là, le plaisir de souhaiter joyeux anniversaire à leur maman, leur chérie, leur soeur. Yassine Betty Odette, Ayer Gulo Odé, Odé International de P41, Maodela, la somme Maoda Sango Kandungouloué. Voilà, bah déjà, Yeril Odette, ouais. Voilà ça, le vrai anniversaire. Anniversaire, ta double pince. En tout cas, on vous aime bien depuis P41, on vous fait un gros coucou là-bas. Le personnel soignant et les médecins de l'hôpital du district de Bégoua, un coucou à vous, sans oublier Madame Sylvie Poumalé. C'est pas une gâtie, c'est un dimangora. Je t'ai dit à ta danganga, elle a augmenté ta mine café parce qu'elle a respecté la passion. Oui, oui. Dans ta pharmacie, ils ont senti qu'elle a zaguiné avec Benny Kakete. Elle est magigoti, Kakete. 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

Homme de 18 septembre, il s'appelle Stevenson et avant Wallo à Radio Nekelo qui fête son anniversaire. Bonne position. Joyeux anniversaire pour tout. C'est comme ça? Ou bien? Que soit le mixage de l'anniversaire, les mixages et la zone du soir qui n'a Oloria Sang. Donc, Nekelo qui en septembre, on a enquête à faire avec. Au fin septembre, on y s'accueille des réunions de famille. Tata Sewa Bria, Tonso, Amonga Bria, Maeva Bria, Jessica Bria, Melissa Bria, bien heureux de Bias Bria, Bria Yanès, You, ah, Ezekiel, au portant Ulrich Bria Lassia, à la toute en soi, Tenzo du matin, Radio Dungona, Kotala, Bria Lassia, à l'art Patrick. Désiré, on voit quoi, tiens donc le Bria et la Cire. Allah, Patrick, Désiré, joyeux anniversaire dans la famille Bria. Bon, voilà, Radio Nekelo, car votre radio de proximité, il y a là, il y a quelqu'un, soit changeable.

donné du chic à Kako de Wandesu, on va mettre ça à l'endroit quand on est à Béafrique, qui est à Fernet aussi. Et que le Grace Newton guérit Lima, la Songwa Kwatiandongo, le Grace Newton guérit Lima, joyeux anniversaire. 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

Donc en réalité, à la rendre service, na totona totinja kasoka. 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Dans vos bureaux là-bas, on vous salue les goûts de Radio Nekiluk, on vous aime comme ça.

Sarah la peindre Mingy Berladin Patrick Abrou. Donc vous avez tout compris. Bon riz. Aujourd'hui c'est vendredi, on ne dure pas au champ. Miguel le Beausailleur. Depuis la Kwanga aussi, Barra le peindre Mango d'Afond et Kelou Kanago Negba Borel. Amenant ton nom vendredi de vengeance, bonjour signe. Pourquoi vous êtes comme ça?

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pour nous après qu'il y en a d'autres en bêtis matin à Dongola.

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0: Achille Plantation à Bambi. 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

0: vraiment, tu arrives, monsieur, viens, ton zoo, il y a des gens à la quincelle, t'as dit, viens en haut, depuis qu'il était de don en haut.
1: Benoît Tam Tam, Albert Lebanda, RMT.
0: En tout cas, tout ça, c'est pour faire plaisir aux natifs du jour, faire plaisir à ceux qui écoutent Radio Ndekiluka de près tout comme de loin. Ah, Stéphane le jeune. On poursuit les souhaits d'anniversaire comme ça. Nous sommes dans la famille Namhina. La famille Namhina. Les collaborateurs de l'hôpital. Maman Elisabeth Domitien, son papa chéri Michel, sa maman d'amour Georgine, sa juju de petite sœur Carino, et puis son petit frère Ghislain, sa fille adorée Koukoune, et sans oublier sa belle sœur chérie Gisèle. Dans tout ça là, c'est le beau des beaux qu'on n'a pas cité. Le beau des beaux, on vous salue quand même là-bas. Et pour souhaiter joyeux anniversaire à Nam Ingina, Marina Flore, Marina Bébéla, Aïr Lotozo, Marina Bébéla. Joyeux anniversaire à elle, Marina Nam Ingina, Marina Flore, Bébéla. Le souhait de la famille ici, c'est que le Seigneur lui ouvre des portes de bonheur, succès, voyage, mariage et beaucoup d'argent. Mais on ajoute aussi beaucoup d'enfants.

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Non, en vérité, c'est Loencesla, Rodrigue Swimbo, parce que Swimbo ici c'est le nom. Oui. C'est pour souhaiter joyeux anniversaire à leur maman, leur soeur, leur femme. Yazengouin, Yazengouin, Zengouin, Prisca, Caroline. Joyeux anniversaire. Prisca, Caroline. Yazengouin. Mise en place terminée à Miskin, chez elle. Et quand ils ont une place, nous autres, là, on va faire comment?

Bien sûr, pour ce 18 septembre, il y a beaucoup de natifs. Nous sommes dans la famille Guerre-Lima, la famille Guerre-Lima, papa. Son grand frère plutôt Laurent Zewa. Et puis ses amis comme Edouard, Rogousse et Saminalo, Serafin Bella, John Nangonga. Zachary Rodico, Michel Abayi Lobota, et puis ses collègues de BCC. Pour souhaiter joyeux anniversaire à Grâce Nuitant.

0: 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Lomako, il est juriste. Depuis Boeing, là-bas, joyeux anniversaire à vous. Saint Sauveur comme Lomako.
1: Petit frère à Jésus.
0: Joyeux anniversaire à Oloria Sang.

0: 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Lydie Laissé, joyeux anniversaire. Santé, longévité, mise en place terminée 18h. Orchidée, presque au nac blanc-noir. Balala. Enfin, naïe, il faut la respecter. Est-ce que ça rombe tu quoi sur son bras? Non, t'es bien, t'es dress code à blanc, non, t'es même genre ou le rouge à Guanabé. Là, tu m'en suis voir à Antisa, là, attends, c'est à faire dress code, si mon gamin, bon, on t'est à Théapé. Maman Lydie, laissez une journée matin à Dungo là-haut. Nangouni, soit une mise en place terminée, ni soit en soi à Guibon. Et puis heureusement que il est noir. Et qui met qu'à tes circuits bloisac et d'assaut à marcher. Pour mon gros sika, certainement, il t'a pas guéri sur la prière à d'abord. Ça, quand la sika a gagné, c'est certainement. Dans la famille Song aujourd'hui. Ils sont en fait la famille Yangoro Maïlé, la famille Senge, la famille Banga, ses collègues de la 15e promotion du département des sciences de l'information et de la communication de l'université de Bangui. Betty. Azagi Yandroule, qui est un gars qui décide qu'il y a un. 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
1: Ça c'est vrai.
0: La fille t'a la princesse, t'a la grande soeur, t'a la grande soeur, t'a la hita, t'a tout, la collabo, t'a la quoi, collègue, t'a la quoi. Oloria Sanga. Elle a un an de plus aujourd'hui. On lui souhaite paix, joie, bonheur, prospérité. Voilà. Dans ses projets, donc vous avez compris la partie.
1: Allez, tout le monde, levez les mains. Levez les mains.
0: Ah.

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0: 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À la Kazenge. Ah, qui bon, là, soir, vendredi, soleil, il y a bien du soleil. 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

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Ah, Guy, bon, bon, bonne journée, n'a là-haut. Merci. Levez les mains. Parce que karaoke n'y soit là-bas, soit les torsos. Mon garder rythme disonné tantôt et puis avancer. En tout cas, le Toto il a bien chanté parce que il maîtrise bien les paroles. Alors, tantôt, mon base au 5 heures, n'a pas au Canada, quand même à la zingo la maradion de Keluka. 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Allô. 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

0: MPS, mouvement populaire du secours, radio des kilos qui barra là-haut.
1: Ouais, allô, barra là,
0: Ah, il faut barra là, tonton.
1: Bangui.
0: Ah, Nambagé cité. Bangé, Nambagé cité chinois, à la Kasenge. Aïe, y a quelque chose, allez, y a bien ce soir.
1: Aïe, a mon adjadi, qui vous êtes.
0: Qui vous êtes ce soir, là? Allô? Allô? Il mangale encore avec. Aïe. Ah ça, il faut raga tonton de moi là. Mais nous, on a un singe à l'eau. Il faut y voir là, tout ça là. Il est en toi. Merci. Allez, t'as singé. Mais on a d'autres semaines à Kadashi, il doit faire. Allez, vas-y,
1: sois.
0: Goulam,
1: pas même.
0: Hein?
1: Tamé.

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2: Oui, allo.
1: Ibarra là, oh. Ibarra là, si.
2: Merci.
1: Tous à la ga.
2: Jordan, t'as joué pour papa.
1: Jordan.
2: Ah.
1: T'as pas gagné, toi.
2: Bourab.
1: T'as pas oublié, Bourab, hein.
2: Ouais.
1: Allez, y'a Ibia Tissou, voilà.
2: Et Ibia Tissou.
1: Dajou.
2: Gazo.
1: Gazo.
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1: Y'a tu bien là, hein?
2: Moli.
1: Moli.
2: Ah.
1: Hmm. Ah, calme, tu y vas, Rani, Igana, là. Moli. Gazo. Que tes passions sont, tonton?
2: Ah.
1: Bon, bien d'accord.
0: Tamale gangster.
2: Hello.

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2: Ah, celui qui a bien sous ton gars, Zouzou là. 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

0: Je comprends que tu as vrai goût à la tontine.
1: Ah,
0: Guy, bon, merci.
1: Merci, tontine.
0: Singila. 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

0: Ah ouais, la cataracte, on saute bien comme Italie, minette, on saute plus comme un droit, sango bien comme terre. La pecone, il la cataracte, elle dit karaoke, mandako plutôt. La mancalazo karaoke, na alia litingui. En tout cas, 11h58 sur Radio Ndekeluka.
1: Fais sonar. Le doigt est magique.
0: 18 septembre. On pense à Oloria Sang. On pense à Stevenson et à Pawalo qui fait leur année.

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0: Il est 12h sur Radio Ndekeloka. Sans tarder, le point d'actualité avec Ida Lotindiko. Bonjour Ida.
2: Bonjour Ursula Merveille Mivala, bonjour à toutes et à tous. L'insécurité est grandissante aux alentours de Pawa dans la préfecture de Limpende. Selon des sources locales, des exactions et des braquages sont signalés ces derniers temps sur les différents axes. Le récent cas s'est produit avant-hier près du village Pofé, situé à 23 km de Pawa, axe Gouzé. Un personnel civil de la MINUSCA a été froidement abattu par des hommes armés. La victime se rendait à une place mortuaire lorsqu'elle a été prise à partie par deux individus armés. La RCA veut rejoindre la Convention des Nations Unies sur les cours d'eau transfrontaliers. Les acteurs concernés ont achevé hier à Bangui 2 jours de consultation sur le sujet. Au terme de la rencontre, les participants recommandent notamment d'accélérer la ratification de la charte de l'eau et de renforcer la coordination entre les ministères concernés. Ces derniers temps, les inondations frappent plusieurs quartiers de Bangui à cause des canaux bouchés. Face à cette situation, les jeunes du quartier Galabadia 3 ont nettoyé les canaux d'évacuation d'eau de leur secteur bouché, une initiative saluée par la population. Football, reprise aujourd'hui des matchs de la Super League avec la 15e journée. Un seul match est programmé à 15h au stade d'Atemi Buganda. L'FC 8 joue contre Ice Tempête Mokaf. 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

0: Et comme vous le constatez, c'est le dernier jour de la semaine pour à vous de jouer. Bon, voilà, le dernier numéro exactement. C'est ça, 12h08 sur Radio Nekiluka. Mandako, c'est la deuxième partie de à vous de jouer. Et puis Mandako, aujourd'hui, on ramène toujours le sakwa de la culture générale avec des petites questions. Mandako, appelez-moi Ursula Merveille Mivala avec l'appui technique de Diane Stéphanie Bokula. Ne vous prenez pas la tête, c'est des petites questions dans le sakwa de la culture générale. Mandako, est-ce que vous êtes vraiment prêts? On peut démarrer. On rappelle les numéros disponibles: 75 93 33 33, 72 29 52 52, mais le WhatsApp 70 08 29 58. Mandako sur Radio Nekiluka. C'est parti pour le décompte. 3, 2, 1, c'est parti.
1: Mandako!
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0: pour toujours un titre de goulam comme ça sur Radio Nekelo Kaman. D'accord, le téléphone sonne. Bonjour à l'auditeur au bout du fil.
1: Bonjour, Nina Berga.
0: Bonjour, moi c'est Ursula. Vous c'est qui?
1: Moi c'est Papi.
0: Pardon?
1: Moi c'est.
0: Ah, vous avez oublié votre nom?
1: Je suis un combattant.
0: Pourquoi vous voulez changer de nom? C'est compliqué déjà au départ comme ça. Alors rapidement dans le sac de la culture générale, on vérifie si on peut trouver une question pour vous. Restez à l'écoute. Dites-nous, Bossombélé se trouve dans quelle préfecture?
1: Quoi?
0: Bossombélé se trouve dans quelle préfecture? On n'a pas de proposition à vous faire. On donne pas 2 minutes, on donne 5 secondes, s'il vous plaît. Désolé, le temps est écoulé. Ok. 3, 2, 1. Vous êtes passé à côté. Hein.

0: D'accord, on dit bonjour à l'auditeur au bout du fil. Bonjour.
1: Bonjour, c'est là.
0: Oui, bonjour, c'est bien moi, vous c'est qui?
1: De la part de John Kennedy, Mathieu, depuis PK12.
0: De la part de qui? John Kennedy.
1: Oui.
0: Ah, d'accord, John Kennedy depuis?
1: C'était d'ici là, c'est vers PK12.
0: Ah, d'accord, vers PK12, ça marche. John Kennedy, rapidement, une question pour vous.
1: Je suis là, je vous suis.
0: Vous avez seulement 3 secondes pour nous donner la réponse. Le mois de avril en Sango, c'est quoi?
2: Bébé, si je te plais, s'il te plaît, ne m'affiche pas.
0: Netumvuka. D'accord. Pour John Kennedy, on demande à l'ordinateur si c'est bon. Bon, vous avez...
1: Ah,
0: ça n'a pas marché. Là, vous avez compris que carrément, ça n'a pas marché. Donc, en tout cas, merci beaucoup à vous.

0: Mandako, le sapin de la culture générale, bonjour.
1: Bonjour.
0: C'est l'arrivée de qui?
1: L'arrivée de Finou Daniel.
0: L'arrivée de?
1: Finou Daniel.
0: Non, ça donne beaucoup d'écho. On ne sait pas exactement là où vous vous trouvez. Daniel, de quel quartier?
1: De quartier.
0: Sur quel axe, ça?
1: Route de Damara.
0: Ça marche. Daniel, PK15, route de Damara. Dites-nous, Daniel, comment est-ce qu'on appelle, on peut dire numéro de téléphone en Sango?
1: Il n'y a pas de proposition.
0: Non. Pas de proposition.
1: Je vais venir.
0: Vous allez revenir, c'est ça?
1: Oui.
0: D'accord. Merci beaucoup.

0: Mandako 75 93 33 33 72 29 52 52 pour ceux qui sont toujours à l'écoute, pour ceux qui viennent à peine d'arriver. Nous sommes dans Mandako et le Sakwa ici, c'est le Sakwa de la culture générale. Le téléphone sonne. Melchior et Mara. Allô, allô.
1: Oui, bonjour, bonjour.
0: Bonjour, c'est l'arrivée de qui?
1: C'est l'arrivée de Ramirez Molambo de Kitango.
0: Ramirez Molambo de Kitango, là, vous allez bien?
1: Oui, je vais bien, et vous?
0: Ça va. Comment est-ce qu'on peut dire fin du mois en sango?
1: Fin du mois en sango?
0: Oui.
1: Ngangbanze.
0: Ah. Ngangbanze.
1: Vous dites fin du mois en sango, non?
0: Oui. C'est ça? On vérifie?
1: Je vais voir.
0: Ah, Ramirez Molambo, on va vérifier. 3, 2, 1. Vous êtes passé à côté.
1: J'arrive.
0: Merci. Mandako sur Radio.

0: D'accord, sur Radio Nekiluka, on dit bonjour au bout du fil là.
1: Ouais, bonjour.
0: Oui, c'est l'arrivée de qui?
1: Ah, c'est Richie Oumar, Achek.
0: Monsieur qui?
1: Achek Oumar.
0: Achek Oumar.
1: Ouais.
0: Vous allez bien?
1: Ouais, je vais bien.
0: Alors, Achek Oumar, depuis kilomètre 5, c'est ça?
1: Oui, ça va bien, Marie-Ophélie.
0: Achek Oumar, comment est-ce qu'on peut appeler le numéro de téléphone ou encore comment peut-on dire numéro de téléphone en sango?
1: Pardon, vous avez fait des
0: questions? Numéro de téléphone en sango.
1: Il n'y a pas de proposition.
0: Il n'y a pas de proposition.
1: Bon, je vais revenir.
0: Vous allez revenir?
1: Oui, je vais revenir.
0: Mais pourquoi?
1: Ok.
0: En tout cas, merci, revenez, on vous attend. C'est un jeu, on est là.

0: Merci Radio Nekeluka, on a quelqu'un au bout du fil. Allô, allô.
1: Oui, allô.
0: Bonjour.
1: Bonjour.
0: C'est l'arrivée de qui?
1: Oui, de Benham Ulrich.
0: Benham Ulrich, depuis quel quartier?
1: Depuis Quartier Plateau.
0: Depuis Plateau, vous allez bien?
1: Ok.
0: Vous allez bien?
1: Oui, je vais bien.
0: Ah, d'accord. Si vous allez bien, dites-nous, Benham Ulrich, Bossangwa se trouve dans quelle préfecture?
1: Bossangwa?
0: Oui.
1: Se trouve dans la préfecture de Wampapa.
0: On va rapidement vérifier. Bossangwa dans Wampapa. C'est ça?
1: Oui, c'est ça.
0: On va demander. D'accord. On va demander à l'ordinateur si réellement votre proposition est la bonne. D'accord. Okay. On demande rapidement à l'ordinateur. Qu'est-ce que l'ordinateur en pense?

Mandako toujours sur Radio Ndekeluka. Restez branchés parce que pour aujourd'hui, depuis là, on n'a pas encore eu de gagnant. Donc on est en train de voir si réellement les gens se concentrent pour Mandako.

0: le vent tourne toujours. Voilà que nous sommes à 2h23 minutes et on décroche un appel. Allô, allô.
1: Oui, allô, bonjour.
0: Bonjour. C'est l'arrivée de qui?
1: Namkoïsé de Bouygab.
0: Namkoïsé, Yannick.
1: Namkoïsé, Yannick.
0: Ah, pour vous, c'est Namkoïsé.
1: Oui.
0: Namkoïsé de Bouygab.
1: Oui.
0: D'accord. Le prénom, c'est Yannick.
1: Oui.
0: D'accord. Vous allez bien?
1: Très bien.
0: On n'a qu'un seul, ça va.
1: Oui.
0: Alors, Namkoïsé. Comment est-ce qu'on peut dire jour, le mot jour, comme les jours en sango? Yannick.
1: Bikwa.
0: Yannick qui propose Bikwa.
1: Mmh.
0: Oh, qu'est-ce qui vous fait rire? Mmh? Pourquoi vous rigolez ou bien pourquoi est-ce que ça vous fait rire?
1: Non, en fait, je propose seulement Bikwa.
0: Vous proposez seulement Bikwa. Mmh. D'accord, on va demander à l'ordinateur si vous avez effectivement raison. On demande rapidement, on vérifie ce que l'ordinateur va nous dire. Vous êtes notre premier gagnant. Vous avez compris? Il est parti. Et moi, il était sûr de sa réponse. Est-ce qu'il lui faisait rire un peu? Bikwa. Jour en sango, c'est Bikwa. Pourquoi on dit Bikwa quand Bikwa ou c'est Bikwa ou tard? C'est pour dire lundi, mardi, mercredi. Vous avez compris? Yannick Yonko, c'est merci.

0: bonjour.
1: Oui, c'est l'arrivée de qui? Pardon?
0: Le piston très bas du petit quartier La Kéry.
1: Piston, c'est ça?
0: Dieu puissant.
1: Dieu puissant. D'accord. Dieu puissant depuis quartier La Kéry.
0: Oui.
1: Vous allez bien?
0: Oui, très bien.
1: Alors, Dieu puissant, comment est-ce qu'on peut dire numéro de téléphone en Sango?
0: Numéro de téléphone. Zoroko. Téléphone. Zoroko Tissingam.
1: Dieu puissant depuis quartier La Kéry.
0: Oui, tranquille.
1: On va vérifier. Et c'est ça, Dieu puissant trouver la bonne réponse. Moins un, vous allez passer à côté. Merci. Numéro de téléphone en Sango, c'est Zoroko.

0: Mandako sur Radio Nekiluka, bonjour. Bonjour.
1: Allô?
0: Bonjour, à qui nous avons l'honneur?
1: Bonjour, André.
0: Bonjour, moi c'est Ursula, et vous c'est qui?
1: C'est la part de mon père Nathan depuis Pingola.
0: Mon père Nathan depuis Pingola.
1: Oui.
0: Vous allez bien?
1: Je vous écoute.
0: Vous allez bien?
1: Oui, je vais bien.
0: D'accord. De notre côté, ça va et on a une question pour vous. Comment est-ce qu'on peut dire la paume de main en sango?
1: Vous pouvez répéter la question?
0: La paume de main. Si vous êtes à côté de quelqu'un, je vous prie de vous déplacer, s'il vous plaît.
1: Ah, ok, d'accord. La paume de main en sango. Bon, vous pouvez m'accorder 5 minutes.
0: 5 secondes, s'il vous plaît.
1: Ok, d'accord.
0: C'est parti, c'est terminé. C'est terminé.
1: Allô?
0: C'est terminé, oui. Oh là là. Malgré qu'on attend encore, il ne répond pas.

Et donc on n'a qu'un seul gagnant pour le moment sur la liste ici. Mandako, ça va de la culture générale, on vous attend. C'est le dernier rendez-vous de la semaine.

0: C'est pourquoi je reste avec vous dans Mandako actuellement. Bonjour à l'auditeur au bout du fil.
1: Bonjour.
0: Oui, c'est l'arrivée de qui?
1: Elfège à Sydney.
0: Elfège Sydney de quel quartier?
1: Non, c'est Elfège à Fou.
0: Elfège à Fou.
1: Oui.
0: Ah d'accord. Vous allez bien?
1: Ouais, je vais bien et vous là-bas?
0: Ça va super bien.
1: Ok, merci alors.
0: Mm-hmm. Alors, Elfège.
1: Je vous écoute.
0: Est-ce que vous pouvez nous donner... Vous êtes là?
1: Je suis là, je suis là.
0: D'accord. Est-ce que vous pouvez nous donner le chef-lieu de Luampendé?
1: Le chef-lieu de Luampendé?
0: Oui.
1: Il n'y a pas de proposition là.
0: Ah, on va vous proposer quoi?
1: Bon, vous n'avez pas peur de bouquet de temps là, je vais revenir.
0: Merci beaucoup.

0: Manda Kuzura Johnny Keluka. Allô, allô. Allô. Bonjour.
1: Ouais, c'est Festis Bingibola de Libois.
0: Le prénom c'est
1: Festis.
0: Festis. C'est ça?
1: Festis à boire.
0: Festis à boire. Vous allez bien?
1: Bien.
0: D'accord. Festis à boire. Si vous allez bien, rapidement, on va trouver une question pour vous. Hein.
1: Là.
0: Comment on peut dire la paume de main en sango?
1: La paume de main en sango?
0: Oui.
1: Yati Mamboko.
0: Festis à boire qui propose Yati Mamboko?
1: Oui, c'est ça.
0: Vous êtes sûr? D'accord, on va vérifier. Et vu que vous êtes sûr, vous avez trouvé la réponse. Voilà, merci beaucoup. Hein. Bravo. C'est vrai que le réseau fait défaut de votre côté, mais bon, quand même, on vous entend ici. Merci, Festis. C'est la bonne réponse, merci. Voilà. Donc comme ça, on a trois gagnants. Manda Kosura Dundekiluka. C'est quoi de la culture générale?

Shadow Christ le titre ici c'est toi tu te maries quand. Parce que quand il se réveille le matin on lui pose la question tu te maries quand. À midi tu te maries quand.

0: Le téléphone sonne déjà. Allô, allô.
1: Allô.
0: Bonjour.
1: Bonjour.
0: C'est l'arrivée de qui?
1: L'arrivée de Rafaela de Buango.
0: Rafaela de Buango, vous allez bien?
1: Oui, je vais bien, vous.
0: Ah oui, ça va aussi de notre côté, hein, Rafaela.
1: D'accord.
0: Alors, on a une question ici. Hier, cette question, on l'a posée. On verra si vous êtes bon élève. Quelle articulation permet principalement de plier un doigt? Il y a l'articulation de la hanche, l'articulation du genou, il y a l'articulation ou encore l'articulation de la cheville, il y a les phalanges. Une articulation, oui.
1: Reposer la question, s'il vous plaît.
0: Quelle articulation permet principalement de plier les doigts? Oui. Donc maintenant, vous nous donnez la réponse. Pardon, oula, elle est partie. Non, mais c'est pas gentil. Hein. 12h37 minutes sur Radio Négatif.

0: Allô, allô.
1: Oui, allô.
0: Bonjour.
1: Oui, bonjour.
0: L'arrivée de qui?
1: Je viens d'Igérie depuis quartier fou.
0: Igérie depuis quartier fou.
1: Oui, c'est ça.
0: Vous allez bien?
1: Oui, je vais bien.
0: Alors, si ça va bien, Igérie, rapidement, on vous pose une question.
1: Oui, je suis là.
0: Igérie, mm-hmm. Vous nous donnez le chef-lieu de la Haute-Côte. Vous proposez Wampende, hein? D'accord, Géry, on va demander à l'ordinateur. Donc, vous avez compris que vous êtes passé à côté.
1: Oui, je vais revenir.
0: Merci.

0: fils, tu vas jamais tomber sur une femme qui va remplir tous tes critères. 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

0: Cobra, actuellement on est dans Mandako Sakwa de la culture générale, ça sonne. Allo, allo.
1: Elle fèche qui revient encore.
0: Elle fèche qui revient.
1: Ouais, pour gagner cette fois-ci.
0: Ah, qui vous a dit que vous allez gagner?
1: Non, je reviens à 100%.
0: Hein?
1: Je reviens à 100% pour gagner.
0: Ah. D'accord, on va essayer de voir comment on peut trouver une question ici.
1: Ok.
0: Elfège, quel doigt porte le... Bon, on va reformuler la question. Quel doigt est traditionnellement associé au port d'un anneau?
1: Pardon?
0: Quel doigt est traditionnellement associé au port d'un anneau?
1: Quel doigt? Ah,
0: hey. Ah, c'est pas vous qui avez dit que vous avez gagné?
1: Bon, je vous... Bon, il n'y a pas de proposition là.
0: Il n'y a pas de proposition, elle fait.
1: Je vous propose...
0: Hey. C'est compliqué, hein?
1: Très compliqué.
0: Enfin, comment vous voulez revenir?
1: C'est mon devoir.
0: De revenir?
1: Oui.
0: D'accord, merci. Il dit

0: du septembre sera donné Kiluka Mandako Sasson. Allô, allô.
1: Oui, allô.
0: Bonjour.
1: Bonjour.
0: Éloignez-vous d'abord de votre poste récepteur.
1: C'est de la part de Pepsi Dégâts.
0: De la part de qui?
1: Pepsi Dégâts.
0: Elsie.
1: Pepsi. Oui, Dégâts, depuis Café Cité Ngombe.
0: Depuis Cité Ngombe.
1: Oui.
0: Pepsi.
1: Oui,
0: quel doigt est traditionnellement associé au port de Nanou?
1: Si je ne me trompe pas, au liculaire.
0: D'accord, on demande à l'ordinateur. Et vous vous êtes trompé, Pepsi. Merci.
2: Ils ont dit non, nous on dit léger. Qui écrit couplet?
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0: reste pas beaucoup de temps passé dans Mandako. Et voilà, ça sonne encore. Allô, allô.
1: Oui, bonjour, Tanti.
0: Bonjour, c'est l'arrivée de qui?
1: Héritier papa de Kaka Bandoro.
0: Héritier de Kaka Bandoro, vous allez bien?
1: Oui, je vais bien, Tanti.
0: D'accord, ça nous rassure. Vous êtes dans quel quartier là-bas, Kaka Bandoro?
1: Quartier Abdallah.
0: Quartier Abdallah. Il y a beaucoup de quartiers là-bas?
1: Oui.
0: D'accord.
1: C'est 38 quartiers maintenant.
0: Kaka Bandoro se trouve dans quelle préfecture?
1: Nana Gribizi.
0: Vous êtes sûr?
1: Oui.
0: D'accord, on va vérifier. On voulait juste vérifier un truc. C'est votre première fois?
1: Oui.
0: Oh là, bravo. Merci à vous. Héritier, c'est ça, non? Héritier de Kaka Bandoro. Et puis par hasard, comme ça, on a voulu vérifier si vraiment il maîtrise.

0: Kati yen masanga pe wen. Allô, allô.
1: Bonjour.
0: Bonjour, à qui nous avons l'honneur?
1: C'est de la part de Grâce à Yumélé depuis PK.
0: Grâce à Yumélé depuis PK 13.
1: Oui.
0: Sur la route de Boisy.
1: Oui.
0: Grâce à Yumélé, comment appelle-t-on les os qui composent les doigts?
1: Bonjour, je propose les arêtes.
0: Vous proposez les arêtes, hein?
1: Oui.
0: Ah, d'accord, on va vérifier pour Grâce à Yumélé. Gracia, vous prenez l'être humain comme...
2: C'est juste pour être...
0: Non mais c'est pas vrai ça.

0: Non, Hugo, le titre ici, c'est Assombing Gangoming. Allô, allô.
1: Allô.
0: Bonjour.
1: Bonjour, Tantou.
0: Oui, c'est l'arrivée de qui?
1: Le retour de Rafaela.
0: Le retour de qui?
1: Rafaela de Purango.
0: Rafaela de Purango qui revient.
1: Oui.
0: D'accord. Rafaela de Purango.
1: Oui.
0: Quelle est la partie de la main qui se trouve à l'opposé de la paume?
1: La pouce.
0: Ah, vous proposez pouce?
1: Oui.
0: Ok, d'accord. Merci, on vérifie. Rafaela. Vous êtes passé à côté. Oula. Et puis c'est terminé. Nous sommes à 12h51 minutes. Mandako pour aujourd'hui.

0: Prenez
1: Prenez votre stylo, votre bloc-notes.
0: 96.
1: Notez quelques réponses.
0: Et dis-le, moi qui mange un galop.
1: Et toujours un bloc-notes à côté. Notez ses réponses. Le doigt qui est traditionnellement associé au port d'un anneau, c'est l'annulaire. Oui, c'est pourquoi on l'appelle annulaire. En partant du mot anneau, la partie de la main qui se trouve à l'opposé de la paume, c'est le dos de la main. Les os qui composent les doigts, on les appelle les phalanges, avec P-H-A-L-A-N-G-E-S à la fin.

Minutes radio de Kilou Kamandako d'aujourd'hui. Numéro de téléphone en sango. On peut toutefois dire Zoroko Tissingama ou bien Molongo Tissingama. Voilà. Là, vous avez compris. Pour les préfectures et les chefs lieux là, nous pourrons voir faire une recherche. Voilà. Et pour aujourd'hui seulement, on a eu 4 gagnants. Yannick Yonkwese de Bouera, Dieu puissant de la

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1: 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Et puis aussi, il roule à bébé Marietta. Et par là aussi, peindre. Et petit maman Benoni. C'est terminé. Prenez soin de vous, on va se retrouver pour la grande édition de la mi-journée. Avec l'appui technique de Miguel Élisée Barakoté, Dostène Mikhailov Zoneita, à tout à l'heure.

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0: Trésor sur Radio Ndekeluka, c'est l'heure de la grande édition de la mi-journée avec Eda Lutindiko. Eda, bonjour.
17: Bonjour, Ursula Merveille Mevala, bonjour à toutes et à tous. À la une, un nouveau drame secoue la région de Pawa. Un civil a été abattu avant-hier par des hommes armés non identifiés sur l'axe Gouzé. Pas encore de verdict dans l'affaire des barrières illégales. Les 15 porteurs de tenues poursuivis devront attendre jusqu'au 23 septembre pour connaître leur sort. Gestion des ressources en eau, la RCA accélère son processus d'adhésion à la Convention des Nations Unies sur les cours d'eau transfrontaliers. Football, retour de la Super League cet après-midi au stade Batemi Buganda avec une affiche attendue d'FC 8 face à AS Tempête Mokaf.
0: L'insécurité continue de préoccuper les habitants des environs de Pawa dans la préfecture de Limpende selon des sources locales.
17: Braquages et exactions sont signalés sur plusieurs axes de la région. Le dernier cas s'est produit avant-hier près du village Poufé à 23 km de Pawa sur l'axe Gouzé. Un civil a été tué par des hommes armés alors qu'il se rendait à une cérémonie mortuaire. Son corps a été retrouvé hier après-midi. Face à cette situation, Agé Akane, président local de la Croix-Rouge, appelle le gouvernement à agir.
18: Il y a de cela une semaine, des hommes armés ont commis beaucoup d'exactions sur les différents axes de Pawa. Même cette semaine, des civils ont été arrêtés et dépouillés de leurs biens. Par exemple, sur l'axe Bambara, le maire de la commune de Bang et une équipe de sensibilisation qui partait au village Ziko et Zoyambouri ont été victimes de braquages au même endroit où cette personne qui travaillait à la MINUSCA, c'était un père de famille. J'ai appris la nouvelle en ma qualité du président local de la Croix-Rouge. Je suis descendu sur les lieux. Nous avons ramené le corps de cet homme à l'hôpital avant de l'inhumer au cimetière. La population est la base du développement et ces actes dramatiques se produisaient dans d'autres localités. Mais maintenant, c'est dans la préfecture de Limpende qu'on enregistre des exactions et des braquages malgré la présence des forces de défense et de sécurité et des casques bleus de la MINUSCA. Alors je demande au gouvernement de tout faire pour que la paix revienne dans la Limpende en général et à Pawa en particulier.
17: La dépouille de la victime a été transférée à la base de la MINUSCA, puis à la gendarmerie et à l'hôpital pour des constats d'usage avant son inhumation.
0: Justice dans ce journal, le verdict dans l'affaire des soldats poursuivis pour leur implication présumée sur des barrières illégales est reporté au 23 septembre.
17: Plus de 15 hommes en uniforme sont poursuivis pour des faits de concussion et d'extorsion de fonds. Après les débats, les juges ont mis l'affaire en délibéré jusqu'au 23 septembre prochain. Écoutons Narcisse Ted Issabedingba, premier substitut du procureur de la République près le tribunal de la grande instance de Bangui, au micro de Jeff Dao.
19: Je peux vous avouer que l'audience est bel et bien terminée aujourd'hui parce que nous avons réussi à évoquer ou à auditionner tous ceux comme nous avons retenu comme prévenus. Finalement, ils sont au nombre de presque 20 et les infractions, il y a la concussion et il y a aussi l'extorsion de fonds. Donc nous avons mis à côté les infractions d'abus d'autorité et le trafic d'influence, donc quitte au tribunal de pouvoir apprécier. Quand l'équipe de la coordination était sur le terrain, l'équipe a pu interpeller seulement les éléments sur les barrières et nous avons estimé qu'on ne peut pas juger les éléments sans pour autant qu'il y ait la présence de leur chef. Et lors de débats, on s'est rendu compte que certains chefs ont délibérément délivré des ordres de mission sur ces barrières illégales-là. Et donc, ceux-là, nous avons demandé au tribunal de les placer sous mandat de dépôt et de les inculper. Et donc, le tribunal a répondu favorablement à notre demande.
0: Et puis, la journée internationale de l'alphabétisation a été célébrée en différé hier à la maison d'arrêt et de correction de Bossambilé dans l'Ombilapoko.
17: L'activité met l'accent sur l'importance de la lecture et de l'écriture, notamment pour les personnes qui n'ont pas eu la chance de suivre une scolarité complète. Reportage de notre correspondant Charlie Béfiou.
20: En présence des autorités locales et des cadres de la MINUSCA, des prisonniers font une démonstration de leur apprentissage en alphabétisation. Pour les détenus, ils constatent une amélioration de leur niveau grâce aux cours qui leur sont enseignés sur place. Sur autorisation des responsables de cette prison, l'un des détenus, Gustave, explique en quoi cette initiative est importante pour lui.
21: Depuis que j'ai commencé les cours d'alphabétisation dans cet établissement carcéral, ça a changé beaucoup de choses en moi. Ça m'a rendu instruit. J'ai eu à connaître l'alphabétisation. À travers l'alphabétisation, j'ai appris à connaître comment lire les alphabets français en sango, comment écrire en sango. Bon, en tout cas, c'est bon, quoi.
20: L'apprentissage représente également une occasion pour Didier, un autre prisonnier, de mieux se préparer pour sa réinsertion sociale une fois quitté les cellules.
22: Ce qui m'est arrivé souvent, je n'arrive même pas à comprendre un cours en sango. Souvent, mais c'est seulement en cours en français. Mais quand j'arrive ici, on commence à m'expliquer le cours en sango. Je comprends un peu et ça me permet de me débrouiller un peu et de faire tout ce que j'ai besoin.
20: Occasion pour Franklin Rufungofio, directeur de la maison d'arrêt et de correction de Bossembélé, d'évoquer quelques difficultés.
23: Les deux apprenants concernant le cours d'alphabétisation. À la sortie, 11 étaient admis et 11 échoués. On a un problème de matériel didactique pour faire ce cours. On a aussi un problème de local approprié pour faire ce cours. Effectivement, là, on n'a que deux moniteurs. Si un moniteur est occupé par la sécurité, il ne reste qu'un.
20: À noter que la journée internationale de l'alphabétisation est célébrée le 8 septembre. Bossembélé, Charles Béfio, Radio Ndekeluka.
0: Et de la RCI avait rejoint la Convention des Nations Unies sur les cours d'eau transfrontaliers.
17: Les acteurs concernés ont achevé hier à Bangui deux jours de consultation sur le sujet. Emmanuel Samboulifis a suivi les travaux.
24: Adopté en 1992 à Helsinki et entré en vigueur en 1996, cette convention encourage la coopération entre les États dans la gestion des eaux partagées et à prévenir les impacts transfrontaliers. La RCA tente d'y adhérer depuis 2018. Jean-Christophe Robembe, point focal de la convention.
25: C'est une question de procédure. Il fallait qu'on renforce notre capacité pour que le secrétariat de la convention nous donne un outil juridique. Comment suivre le processus? C'est quand nous sommes au nom des Genève, on a renforcé notre capacité, on nous a montré toutes les étapes du processus pour essayer maintenant de suivre ça et de faire associer le gouvernement, les corps consulaires de l'État, les institutions républicaines.
24: La ratification est prévue en décembre prochain à Abu Dhabi. Selon les participants, elle permettra à la RCA de bénéficier de nouvelles opportunités dans la gestion de ses ressources en eau. Jean-Christophe Robembe.
25: Nous sommes quand même dans un cadre de la 7e République, donc il faut réglementer. Et réglementer, c'est-à-dire qu'il faudra qu'on ratifie cette convention, ça veut dire que nous sommes un pays de droit. Et il faut d'abord adhérer, c'est comme la constitution que nous avons votée. Donc la convention, si nous adhérons, ça veut dire que ça nous donne beaucoup d'opportunités, ça nous donne beaucoup d'avantages, ça nous ouvre, c'est-à-dire la clé du monde, et nous allons bénéficier des mannes concernant, c'est-à-dire l'eau dans le monde entier.
24: Au terme de la rencontre, les participants recommandent notamment d'accélérer la ratification de la charte de l'eau et de renforcer la coordination entre les ministères concernés.
17: Merci Emmanuel. Plus de précisions sur la Convention des Nations Unies sur les cours d'eau transfrontaliers à suivre dans la rubrique dossier du jour à la fin de ce journal.
0: Ici à Bangui, le manque d'électricité perturbe le fonctionnement de plusieurs services publics.
17: Des coupures répétées, des ordinateurs à l'arrêt, des dossiers en attente dans plusieurs administrations, les agents peinent à travailler normalement et les usagers subissent des longs délais. Reportage de Jeff Dao.
1: Il est 10h de ce jeudi 17 septembre 2026. Nous sommes au ministère des Postes et Télécommunications. Dans les bureaux, c'est le silence total. D'habitude, il y a beaucoup de bruit et de mouvements. Mais aujourd'hui, les ordinateurs et les imprimantes ne marchent pas. Les employés attendent sagement le retour de l'électricité. Sans courant, impossible de travailler ou d'envoyer des papiers. Pour Jean-Bernard, un agent de ce ministère, cette panne d'électricité bloque toutes les activités de la journée.
2: Le gouvernement nous a mis dans l'espoir qu'il devait y avoir amélioration de cette électricité. Malheureusement, ça persiste encore jusqu'alors et ça fait que ça freine beaucoup le fonctionnement de notre département. Il n'y a pas de lumière, c'est insupportable de rester sur place.
1: Même galère au ministère de l'Environnement. Bernadette est venue pour ses papiers, mais sans électricité, impossible de travailler. Fatiguée d'attendre, elle est très en colère.
3: Vraiment, on a beaucoup de difficultés ce matin parce qu'on n'arrive même pas à retrouver notre papier. Et si on vient, on nous dit repasser après. Oui, c'est un problème d'électricité. Comme on est dans un pays à problème, on a des administrations à problème et ça fait qu'on tourne à rond.
1: Cette panne générale bloque toute la capitale. Pour Hippolyte Zamba, directeur des ressources humaines au ministère du Commerce, c'est clair. Sans électricité, l'État ne peut pas fonctionner normalement.
4: Vous savez que l'électricité est vraiment très capitale. Même sur le plan économique, sans l'électricité, ce n'est pas possible pour que l'administration puisse fonctionner à son état normal. Là, vous savez que ici, il y a souci de l'électricité. Le plus souvent, les gens sont obligés de prendre les documents administratifs, aller photocopier au dehors du département, alors que d'après la loi 99-016 du 16 juillet 1999 portant statut général de la fonction publique, c'est interdit pour que les dossiers administratifs soient ventilés un peu partout. Donc c'est un secret administratif qu'on doit garder.
1: Aujourd'hui, l'administration moderne a besoin des ordinateurs et d'Internet pour travailler. Sans électricité, les services publics s'arrêtent. Avoir du courant tout le temps est donc indisponible pour aider le pays à se développer.
0: Et puis des jeunes de Galabadia 3 se mobilisent pour combattre l'insalubrité et prévenir les inondations dans le 8e arrondissement de Bangui.
17: Ils ont procédé hier au curage des canaux d'évacuation des eaux pour limiter les risques d'inondation. Une initiative saluée par les habitants. Reportage de Sabina Larissa Naïlo.
5: Munis de pelles, de pioches et de balais, les jeunes, les femmes et les hommes du quartier Galabadia 3 travaillent ensemble. Leur objectif, enlever toutes les ordures qui bloquent l'eau de pluie et provoquent des inondations. Wilfried Kwingda, un habitant du quartier, nous explique pourquoi tout le monde s'est mobilisé.
6: Quand il pleut, les eaux inondent le quartier. Les canaux sont bouchés, ce qui empêche les eaux de passer correctement. Donc pour éviter le pire, nous avons pris l'initiative de curer ce canal.
5: Une action saluée par Igor Gebao, un passant. Pour lui, ce nettoyage doit servir d'exemple aux jeunes des autres quartiers de Bangui.
26: J'aimerais bien vraiment tiens aux jeunes du 8e arrondissement de prendre l'initiative de ce que les jeunes de Galabadia 3 pour qu'eux aussi fassent la même chose parce qu'on peut attendre l'État ou le gouvernement.
5: Mais un problème demeure. Une fois sortis des canaux, ces ordures sont jetées sur la grande route et bloquent la circulation. Blaise Ramba, un autre jeune du quartier, demande urgemment à la mairie de venir les ramasser.
27: Je demande à mes compatriotes de ne pas verser leurs ordures dans le canal. Je demande également à la mairie de venir dégager les ordures déposées sur la route.
5: Ces derniers temps, les inondations frappent plusieurs quartiers de Bangui à cause des canaux bouchés. Face à cette situation, les habitants demandent un nettoyage régulier des égouts pour éviter les dégâts et mieux se protéger des fortes pluies.
0: Hors de nos frontières en RDC, 4 mois après le début de l'épidémie d'Ebola, le pic n'est toujours pas atteint selon Africa CDC.
17: L'annonce a été faite hier par l'Agence sanitaire de l'Union africaine lors d'une conférence de presse. Une analyse qui contredit les autorités congolaises, lesquelles estimaient la semaine dernière que le pic avait été atteint à la mi-août. Depuis le début de l'épidémie, 7400 cas confirmés ont été recensés, dont 3577 décès et 1776 guérisons.
0: Yeah.
17: La page sport, une présentation de Nathan de Stéphane Ngobé. Nathan, bonjour.
18: Bonjour à vous, Edel Tindiko. Bonjour à tous les auditeurs de Radio Ndekeluka.
17: Volleyball, malgré une troisième défaite consécutive, les Fauves poursuivent leur parcours dans la compétition et accèdent au 16e demi-finale.
18: Oui, battu hier par la République démocratique du Congo 3-0 lors de son dernier match de poule, la sélection centrafricaine affrontera l'Égypte au prochain tour. En cas de victoire, les Fauves décrocheront une place en quart de finale pour leur toute première participation.
17: Football, reprise aujourd'hui de la Super League au stade Batemi Boganda de Bangui.
18: Après le troisième regroupement disputé à Bombari, place au quatrième regroupement dans la capitale. Une seule rencontre est au programme cet après-midi. DFC 8 affronte Estompet Mokaf à partir de 15h. Deux autres matchs sont prévus pour demain.
17: Football encore, les éliminatoires de la Sous-Ligue de la Kwanga se poursuivent cet après-midi sur le terrain derrière le dispensaire.
18: Deux rencontres sont au programme, Esmaseka FC Tingowa à 14h, puis la Bitiopo Olympique Réel de Sika à 16h et dans la Waka. Le play-off disputé à Bombari a livré son verdict. Nouvelle génération du Kwango remporte le titre préfectoral et représentera la Waka à la Coupe de l'Unité Nationale. Le tenant du titre reste Isolé Sport de 6 buts.
17: Nathan, parlons du jeu de dames. La RCA est qualifiée pour la Coupe d'Afrique des Nations.
18: Oui, les deux fauves champions de Centrafrique représenteront le pays à cette compétition prévue à Addis Abeba en Éthiopie du 2 au 12 décembre prochain.
0: Merci pour votre fidélité au 100.9 FM. C'est la fin de cette édition en français. La version en sango, c'est tout de suite.
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0: Le gouvernement a bouclé hier à Bangui la consultation sur la Convention des Nations Unies sur les cours d'eau transfrontaliers. Quels sont les avantages si la RCA arrive à ratifier cette convention? Jean-Christophe Roubembe, point focal de cette convention, répond au micro de Emmanuel Samboulifis dans ce dossier du jour.
17: Monsieur Jean-Christophe Roubembe, bonjour.
18: Bonjour.
17: Le gouvernement s'active pour l'adhésion de la RCA à la Convention des Nations Unies sur les cours d'eau transfrontaliers. Alors, quel intérêt du pays dans cette activité?
18: L'intérêt, c'est l'intérêt général. Vous savez que l'eau est la source de la vie et que par rapport au changement climatique, vous voyez que la RCA est l'objet de beaucoup des flux migratoires à cause du pâturage, à cause de l'eau. Et aussi, le changement climatique a beaucoup joué sur le tarissement de beaucoup des cours d'eau et lacs. Vous allez voir le cas de Boali qui nous ravitaille avec des poissons, tilapia. Mais aujourd'hui, quand vous partez, vous allez voir que la rivière ou le lac de Boali s'est tari. Et aussi, il y a eu beaucoup d'ensablement au niveau du fleuve Oubangui, où nous avons 1700 km de frontière ou de voisinage avec le RDC Congo. Vous avez la Sanga qui se jette au niveau de Congo, qui est un fleuve en partage entre nous et le Cameroun et le Congo. Vous avez aussi le lac Tchad, avec qui c'est la RCA qui fournit 90% de l'eau. Donc l'intérêt, c'est la coopération transfrontalière, c'est-à-dire qu'entre les pays riverains, les pays des bassins et la population qui sont dans toutes ces zones du bassin de l'eau.
17: Que dit d'abord cette convention et pourquoi c'est en 2026 que la RCA va y adhérer alors qu'elle a été adoptée depuis 1992?
18: On appelle ça convention d'Helsinki de 1992. C'est la convention des Nations Unies sur l'eau. Avant, la convention était signée par les pays européens et en 2016, cette convention a été ouverte aux pays africains. Donc, il y a certains États partis qui ont démarré avant nous, tels que le Tchad, qui était le premier à ratifier. Après le Tchad, c'est le Cameroun. Après le Cameroun, le Sénégal et d'autres pays. Donc, la RCA et le RDC Congo sont des pays qui sont en processus de s'adhérer à cette convention. Bon, vous savez que c'est vrai que c'est une question de procédure. Il fallait qu'on renforce notre capacité pour que le secrétariat de la convention nous donne un outil juridique comment suivre le processus. Donc, c'est quand nous sommes au niveau de Genève, on a renforcé notre capacité, on nous a montré toutes les étapes du processus pour essayer maintenant de suivre ça et de faire associer le gouvernement, les corps consulaires de l'État, les institutions républicaines, les gouvernorats et les structures décentralisées de l'État pour que qu'on puisse arriver à ce stade-là.
17: Alors, après cette rencontre avec les différents acteurs, quel est l'état de lieu de la gestion des cours d'eau entre le Centrafrique et les pays voisins actuellement?
18: Cette rencontre, d'abord, ça nous a permis de demander à tous les États partis invités, tels que le RDC Congo, le Cameroun, le Tchad, le Sénégal et les organisations du bassin, CAC, CBLT, SICOS, qui ont géré ces deux bassins depuis longtemps. Il faut faire un état de lieu. Quelle est la position de la RCA par rapport à la charte de la CBLT, la commission du bassin de l'Actiat? Quelle est la position de la RCA à travers SICOS? C'est une organisation qui gère le bassin du Congo. Quelle est la situation de la RCA avec l'État du Tchad, avec l'État du Cameroun, avec l'État voisin, le RDC Congo? Parce que nous avons des cours d'eau en partage. Bon. Deuxièmement, il faut faire maintenant l'évaluation des cadres juridiques. Parce que vous savez que le problème de la convention, c'est un problème de droit et de diplomatie. Mais il faudra qu'il y ait le dialogue. Il faut qu'il y ait une coopération. Il faut qu'il y ait une entente pour que ces cours d'eau en partage, qu'on puisse voir comment nous allons le gérer dans le futur. Et donc, il y a des obligations et des droits. Donc, il ne s'agit pas que nous sommes en Centrafrique, nous sommes une zone minière, il faut polluer l'eau. Mais ceux qui sont en aval, comment ils seront? Ceux qui sont en avant, est-ce que les actes posés par nous les Centrafricains, à travers nos comportements, est-ce que ça peut nuire à l'autre pays qui reçoit même le cours d'eau? Par exemple, le Tchad, à travers le cours d'eau qui alimente dans le Chari. Mais est-ce que nous sommes en droit que l'eau soit polluée? Mais eux, ils vont faire comment? C'est ça qu'on a fait, une évaluation, un état de lieu d'une manière globale pour essayer de voir dans quel cadre nous allons développer la coopération transfrontalière. Enfin, de gérer ces cours d'eau en partage.
17: Qu'est-ce que le pays peut profiter s'il arrive à adhérer à cette convention?
18: Mais du moment où les deux ministères et tous les panélistes, toutes les organisations internationales, l'ambassade de France, l'Union européenne, le CNUD, les SICOS, la CAC, les CBLT et toutes ces organisations internationales du bassin sont parties prenantes, ça veut dire qu'ils gèrent l'intérêt général au niveau de la sous-région, sur le plan international, au niveau solaire. Ça veut dire que le peuple, c'est la dividende, c'est la redistribution, c'est l'intérêt. L'eau, il doit consommer l'eau. On doit décentraliser l'eau. Par exemple, je donne un exemple que BAT vient de financer un projet régional qu'on appelle ça Prédire. Et ce projet va maintenant prendre la Oubangui, va créer des châteaux d'eau, va décentraliser Sodeka dans tout Bangui, Bimbo, Begwa, et voilà l'intérêt du peuple. Donc le peuple aura de l'eau en permanence.
17: Alors, monsieur Jean-Christophe Rubimbi, je vous remercie.
18: C'est à moi de vous remercier.
0: Merci à ceux qui écoutent Radio Ndekeluka. Vous venez de suivre le dossier du jour sur la Convention des Nations Unies sur les cours d'eau transfrontaliers. Et puis l'invité était Jean-Christophe Rubimbi. Point focal de cette convention, il répondait aux questions de Emmanuel Sambolifis. Sans plus tarder, nous allons passer à la version langue nationale de ce dossier du jour.
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6: Bel après-midi, Eda Lissambo, bel après-midi à tous. L'insécurité est grandissante aux alentours de Para dans la préfecture de Limpende selon des sources locales. Des exactions et des braquages sont signalés ces derniers temps sur les différents axes. Le récent cas s'est produit avant-hier près du village Poufé, situé à 23 km de Para, axe Gouzé. Un civil a été tué par des hommes armés alors qu'il se rendait à une cérémonie mortuaire. Son corps a été retrouvé hier après-midi. Pas encore de verdict dans l'affaire des barrières illégales. Les 15 porteurs de tenues poursuivis devront attendre jusqu'au 23 septembre pour connaître leur sort. L'annonce a été faite hier par les juges à l'issue des audiences. Et puis la journée internationale de l'alphabétisation a été célébrée en différé hier à la maison d'arrêt de correction de Bossimbélé dans l'Ombelapoko. L'activité met l'accent sur l'importance de la lecture et de l'écriture, notamment pour les personnes qui n'ont pas eu la chance de suivre une scolarité complète. Football, les éliminatoires de la Soulique de la Kwanga se poursuivent cet après-midi sur le terrain derrière le dispensaire. Deux rencontres sont au programme AS Maseka FC Chingowa à 14h, puis la Bito Opo contre Olympique Real de Sika à 16h. 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

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Avis de recrutement des formateurs par l'INAM. École nationale d'administration et de la magistrature est à la recherche des formateurs pour préparer les sessions de formation pratique destinées aux agents de l'administration publique, élaborer les plans des sessions de formation et animer les sessions de formation dans le respect de la déontologie. À ce titre, INAM recrute des formateurs dans le domaine de la décentralisation et gouvernance locale, être titulaire au moins d'un diplôme Bac plus 4 en décentralisation ou d'un diplôme équivalent, avoir exercé au moins 2 ans au sein d'une collectivité locale en tant que préfet ou secrétaire général de préfecture. Deux formateurs dans le domaine des finances locales, gestion des collectivités locales, être titulaire au moins d'un diplôme Bac plus 4 en droit financier, d'un diplôme d'inspecteur du trésor ou un diplôme équivalent. Avoir exercé au moins 3 ans au sein d'une collectivité locale en tant que receveur, payeur municipal ou directeur de contrôle financier. Deux formateurs dans le domaine de la gestion des projets. Être titulaire au moins d'un diplôme Bac plus 4 en management et gestion de projet ou d'un diplôme équivalent. Deux formateurs dans le domaine de l'administration générale. Être titulaire au moins d'un diplôme Bac plus 4 en droit public ou diplôme équivalent. Avoir exercé au moins 10 ans dans l'administration publique centrafricaine. Un formateur en gestion des biens publics locaux, être titulaire d'un bac plus 4 en administration ou diplôme équivalent, ayant au moins 3 ans d'expérience dans le domaine. Deux formateurs dans le domaine de la planification locale, être titulaire d'un bac plus 4 en planification locale ou diplôme équivalent et justifiant d'au moins 5 ans d'expérience dans le domaine. Deux formateurs dans le domaine de marché public, être titulaire d'un bac plus 4 en marché public ou d'un diplôme équivalent. Avoir exercé dans l'administration publique au moins 3 ans dans des projets financés par les partenaires au développement. Un formateur dans le domaine de promotion du leadership féminin. Être titulaire d'un bac plus 4 en sciences sociales avec au moins 3 ans d'expérience. Un formateur dans le domaine de la gestion des ressources naturelles. Être titulaire d'un bac plus 4 en économie de l'environnement. Avoir exercé au moins 3 ans. Un formateur dans le domaine du changement climatique. Être titulaire d'un bac plus 4 en environnement ou d'un diplôme équivalent justifiant au moins 5 ans d'expérience. Un formateur dans le domaine de la gestion de la transhumance et des couloirs pastoraux. Un formateur dans le domaine de l'agronomie, être titulaire d'un bac plus 4 en agronomie ou d'un diplôme équivalent, justifiant d'au moins 5 ans d'expérience dans le domaine de l'agroforesterie. Un formateur en informatique bureautique, être titulaire d'un BTS en informatique bureautique, justifiant d'au moins 2 ans d'expérience dans le domaine. Un formateur en gestion de base de données, être titulaire d'une licence en informatique de gestion et base de données, justifiant d'au moins 5 ans d'expérience dans le domaine. Un formateur en gestion des biens publics locaux, être titulaire d'un bac plus 4 en administration ou un diplôme équivalent, ayant au moins 3 ans d'expérience dans le domaine. Composition de dossier de candidature, une lettre de motivation, 2 pages maximum, adressée au directeur général de l'INAM, précisant le ou les matières sollicitées et la valeur ajoutée à la mission. Un CV détaillé indiquant le nombre d'années d'expérience, dernier diplôme obtenu, plan détaillé de là où les matières sollicitées. Les dossiers de candidature seront déposés sous pli fermé avec l'objet et le titre du poste sur l'enveloppe au secrétariat de l'INAM, 6 avenue de France en face de la compagnie nationale de sécurité. Date limite de dépôt de dossiers de candidature, jeudi 24 septembre 2026 à 12h. Les candidats intéressés peuvent obtenir les informations auprès de la direction générale de l'INAM au numéro 72 22 10 24 ou au 75 04 17 73. Appel à candidature pour le recrutement local des formateurs pour la formation des ex-combattants de Bako Malikba. Dans le cadre de la formation des jeunes déscolarisés, de sevrés et démobilisés dans le centre de formation de Bako Malikba à Bombari, le Haut Commissariat à la Jeunesse Pionnière Nationale, JPN, lance un avis de recrutement local des formateurs pour les domaines suivants. Couture mixte, saponification, commerce, élevage naisseur des petits
ruminants, élevage de poulets de chair, construction métallique soudure, menuiserie, maçonnerie, installation des panneaux solaires, électricité, bâtiment. Toute personne intéressée par cet appel à candidature est priée de déposer son dossier à la direction régionale numéro 4 de la JPN à Bombari. Le dossier à fournir, une lettre de motivation adressée au haut commissaire de la JPN, un CV, les copies des diplômes, les copies des attestations de services faits. Pour tout renseignement, contactez le directeur de la formation professionnelle de l'insertion et de crédit au numéro 72 51 22 58 ou le chef de service de la formation au numéro 72 24 21 57. La direction du groupe scolaire Tartine et Chocolat, lycée Noël Éclair, informe les parents d'élèves et le public bonguissois que les inscriptions au titre de l'année académique 2026-2027 continuent à la maternelle, primaire et secondaire. Pour tout renseignement, adressez-vous à la direction du groupe scolaire Tartine et Chocolat tous les jours de 7h30 à 14h30. Chers parents, la rentrée scolaire 2026-2027 est prévue pour le 21 septembre 2026 à 7h30. Pensez à inscrire vos enfants. Pour tout renseignement complémentaire, contactez ce numéro 72 40 25 25. La direction de l'Institut des sciences paramédicales, ISEP, porte à la connaissance du public centrafricain que les candidatures au concours d'entrée au titre de l'année académique 2026-2027 sont ouvertes dans les filières suivantes. La licence en sciences infirmières, licence en sciences obstétricales, licence en sciences nutritionnelles, licence en sciences biomédicales, licence en sciences de rééducation et réadaptation, kinésithérapie, assistant de santé, assistant de laboratoire, assistant accoucheur. L'Institut des sciences paramédicales met à la disposition de ses étudiants un centre d'encadrement pratique moderne et entièrement équipé, offrant un environnement d'apprentissage réaliste et innovant pour développer les compétences professionnelles indispensables au métier de la santé. La date limite de dépôt des candidatures est fixée au 5 novembre 2026. Une déclaration de recette vous sera remise contre un versement de 15 000 francs de frais de dossier. Les concours se dérouleront du 9 au 10 novembre 2026. Le secrétariat est ouvert tous les jours ouvrables de 8h à 15h30 et les samedis de 8h à 12h. La direction porte à l'endroit des candidats ayant obtenu un baccalauréat ou un diplôme équivalent et n'ayant pas encore retiré leur attestation de succès et ceux qui sont en attente de l'authentification de leur diplôme par la direction des examens et concours de déposer leur dossier de candidature sous réserve de leur diplôme. L'Institut des sciences paramédicales est situé à 150 mètres du rond-point du 8e arrondissement sur l'avenue du Général Baïkoua. Pour plus d'informations, contactez les numéros 74 16 30 30 ou 76 31 00 00. La direction du complexe scolaire du Centre protestant pour la jeunesse, en abrégé CSCPJ, informe le public bonguissois, notamment les élèves et les parents d'élèves, que les inscriptions et réinscriptions au titre de l'année scolaire 2026-2027 sont ouvertes depuis le 1er juillet 2026. Les inscriptions se déroulent aux horaires suivants, du lundi au vendredi de 7h30 à 14h et le samedi de 8h à 12h. Les ordres d'enseignement, école maternelle petite, moyenne, grande section avec initiation en anglais, fondamentale 1 du CE au CM2 avec initiation en anglais et informatique, fondamentale 2 de la 6e en terminale avec les séries A, B, C et D. Constitution des dossiers pour l'école maternelle, une copie d'acte de naissance, le carnet de santé. Pour le fondamental 1, le carnet scolaire, une copie d'acte de naissance. Pour le fondamental 2, les trois derniers bulletins de notes, une copie d'acte de naissance. À noter, les élèves ayant fréquenté le complexe scolaire du centre protestant pour la jeunesse au cours de l'année scolaire 2025-2026 seront inscrits en fonction de leurs résultats annuels. Les élèves provenant d'autres établissements scolaires doivent présenter leur carnet scolaire pour une inscription au fondamental 1, les trois bulletins de notes pour une inscription au fondamental 2. Au CSCPJ, ils mettent à la disposition des élèves un encadrement pédagogique de qualité assuré par des enseignants expérimentés et engagés afin de favoriser leur réussite scolaire et leur épanouissement.
Les inscriptions sont ouvertes. 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
2: Les gars de face,
3: allez, il y a des gens qui font ça.
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2: ah ouais,
4: ah ouais.
3: Et puis, matin,
4: voilà.
5: Il a fait jouer à la société de son chef, vraiment la population.
4: Allez,
5: encore là, c'est avec ça, c'est la à population, ça a marié, ça a qui a la lune, la lande. À la zone tasso,
2: Est-ce que c'est obligatoire que
5: Zoak est en la
2: division?
5: Il faut le coup qui est en la.
2: Ok.

La plus belle, un titre de Sylvie Vartan. Dans quelques minutes, nous allons retrouver Emmanuel Samboulifis dans le magazine Histoire.

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14h passées de 53 minutes dans le studio A de Radio Nekeluka. Après la chronique éducation civique, nous repartons en musique avec ce titre de Singila, l'enfant du pays.

0: 15h sur Radio Ndekeluka, le point sur l'actualité avec Eda Lutindiko. Eda, une fois de plus, bel après-midi.
1: Bel après-midi, Edjali Sambo, bel après-midi à tous. L'insécurité est grandissante aux alentours de Pawa, dans la préfecture de la Limpende, selon des sources locales. Des exactions et des braquages sont signalés ces derniers temps sur les différents axes. Le récent cas s'est produit avant-hier près du village Bouffé, situé à 23 km de Pawa, axe Gouzé. Un civil a été tué par des hommes armés alors qu'il se rendait à une cérémonie mortuaire. Son corps a été retrouvé hier après-midi. Des ressources en eau, la RCA accélère son processus d'adhésion à la Convention des Nations Unies sur les cours d'eau transfrontaliers. Les acteurs concernés ont achevé hier à Bangui 2 jours de consultation sur le sujet. Au Nigeria, une boisson alcoolisée fabriquée localement est soupçonnée d'avoir causé la mort de 49 personnes et une centaine d'hospitalisations ont été enregistrées dans le sud du pays. Cette boisson à base de plantes contiendrait du méthanol selon plusieurs sources. Les autorités n'ont pas encore confirmé l'origine exacte de l'intoxication. Football, retour de la Super League cet après-midi au stade Batemi Boganda de Bangui. DFC8 croise en ce moment à AS Tempête Moukaf. 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
2: Concite Jean-Marie, Célestin de Gade, Madame Nikki de Lyon.

0: sous ma sion, en peine remontant du formidable musique. Bien tu rappelles, bien tu souvenirs. Eh oui, bien ça rappelle une amie dans un peindra et
1: pour
0: peindra souvenir. Et que les kinga terrati go tu vois Elvire qui est tombé dans la gueule du loup. La tine de roue quoi, parole d'enfant.
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0: titre sur les 100.9 FM, 15h10, c'est l'heure de retrouver Elvire Kentambé et son invité dans la chronique Parole d'enfant.
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2: Bonjour bonhomme.
3: Bonjour.
2: Ça va?
3: Oui.
2: Tu t'appelles comment?
3: Elias Canarelis. Spiro, mon pépé.
2: D'accord. Elias, tu as quel âge?
3: J'ai 4 ans.
2: Ça veut dire que tu vas déjà à l'école ou pas encore?
3: Je ne vais pas à l'école.
2: Et tu fais quelle classe cette année, tu connais?
3: Seconde section.
2: Ah d'accord, dans quelle école?
3: Arizona School Review.
2: Ok, et le matin, qu'est-ce qui t'emmène, papa ou maman?
3: Maman.
2: D'accord. Elias, dis, tu es centrafricain ou pas?
3: Je suis centrafricain.
2: Ah d'accord, mais tu es tout blanc, on dirait en français là.
3: Et je suis en français.
2: Ça veut dire que tu as deux nationalités, Elias, c'est ça?
3: Oui.
2: Ok. Papa et maman, ils s'appellent comment?
3: Papa s'appelle Papa Canarelis. Maman s'appelle Maman Fatih.
2: Mais tu es tout seul à la maison ou tu as des frères et sœurs?
3: Oui, j'ai un grand frère et une mamie.
2: Ah, tu as un grand frère et une mamie, ils s'appellent comment?
3: Tati Galou et Yacosta.
2: Ah, d'accord. Et ça se passe bien avec mamie et grand frère?
3: Oui.
2: D'accord. Pour cette nouvelle rentrée, tu es content, Elias, dis?
3: Si, je suis content.
2: Ah, c'est bien ça. Ça veut dire que ça se passe très bien aussi?
3: Oui.
2: Tu as bien démarré les cours?
3: Oui.
2: D'accord. Le matin, tu pleures pas, n'est-ce pas, c'est ça?
3: Non, je pleure pas.
2: Et c'est quoi ton plat préféré, dis-nous?
3: Le madessou.
2: Le madessou. Tu veux dire les haricots rouges?
3: Oui.
2: Tu aimes trop ça, avec de la viande, du poisson. Comment est-ce que tu l'aimes?
3: Avec le riz.
2: Eh bien, c'est très bien ça. Alors, Elias, une fois grand, qu'est-ce que tu aimerais faire?
3: Je préfère jouer.
2: Quand tu seras grand comme papa, je veux dire, qu'est-ce que tu aimerais devenir dans ta vie?
3: Pompier.
2: Ah, tu voudrais être un pompier?
3: Oui.
2: Et pourquoi ça, Elias?
3: Parce que j'aime bien ce métier.
2: Ah, c'est très bien ça, Elias. On te souhaite beaucoup de courage pour ça.
3: Oui.
2: Tu sais qu'il faut beaucoup étudier aussi, non?
3: Oui. Oui, je veux étudier.
2: Alors, Elias, merci de nous avoir partagé ton petit monde.
3: Oui, merci.
2: Au revoir, Elias.
3: Au revoir, madame.
2: Mes petits amours, c'était là l'enfant Canarelis Elias. Il a 4 ans. La grande section depuis l'école Arizona School. On se dit à demain.
3: À demain.

Merci à Edward Quintombé et son invité pour la chronique Parole d'enfant. Nous repartons musique avec ce titre de Laurie. Je serai là, je serai ta meilleure amie.

Aujourd'hui, ils vont interpeller les autorités à multiplier les patrouilles afin de lutter contre les braquages et l'assassinat des conducteurs de mototaxis dans le village Linga.

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2: Eh bonjour, bonjour la ba. Bari un peu de spaghetti et puis la Christine.
0: Ah, ça y a goro
3: la. Oye baro maga.
2: Oui, merci. Ça va?
3: Bari. Oui, ça va. Mami, yo so gato ti 500. 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
1: Oye pa. Debe me ba ma ngora ba.
3: Il n'a pas tru papa.
1: Ah. Maga frembo.
3: Non, flambeau, tu n'as pas.
1: Car flambeau, là, ça ne peut pas tout.
3: Difficile d'abrancer, il sentit que pas un choc mingi.
1: Donc, il y a la tête en gros, à place, il dit, t'es où est-il, Jinny, sur mon cadavre.
3: Papa,
1: où est-il? Où est-il? Où est-il?
3: Il s'est pas de contrôle. Après, on s'en est en train de se faire un choc. Il y a un choc. Il y a un choc. Il y a un
1: choc. Il y a un
3: choc. Il y a un choc. Il y a un choc. Il y a un
1: choc.
3: Donc, il y a un village qui est en train de se faire
0: un choc. Il y a un choc.
1: Il y a un
0: choc. Il y a un choc.
3: Il
1: y a Ta coûte être l'engagement,
0: Jésus.
1: Et puis il y a la table de vie.
3: Il t'a mal à trois rouges.
0: Bon, mitenne, faut être l'engagement entre Ina et son village Zuma. Entre Ina, village
1: Babarda.
0: Foutu quoi, Naïe, son Azola, ta six ou déjà à Omema.
3: Isa, il faut d'abord qu'on ait un secteur.
0: Oh,
1: maman, Kondi.
0: Baba.
1: Ah, Patrick, elle était pas
3: très. Quand on a mis gâteau, lui aussi.
1: Oh, couché, me mettez ici. Donc, à Julien, elle est dernière chez elle.
3: Quand papa est depuis bisous, elle est
1: même gâteau.
4: Monsieur le patrouilleur.
3: Non,
4: donc, à mon ala, il a dit PJPA, ça n'est pas spécial à Gadi.
3: Non, il a des PJA.
0: Même à qui PJA qui JPA, mon mana, à qui Ginta, ça que mon ala, j'ai dit à la tena, quoi, ben, t'as la peine, bala, ça n'a quoi là.
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3: ni
1: la, Bon, allez, c'est si chaud. Allez, peut-être une bête carité, je crois.
0: Eh, arrangissement.
1: Ah, ok.
3: Bah, ils y profitent de tes gens à tes gens, papa.
1: Mais voilà.
3: Si t'es tellement au conduit, t'es le plus capable de le tout sans baisser le tout.
0: Chaque arrangissement.
3: Chaque arrangissement à qui n'a visible, tu l'as presque 30 ou 20.
0: Il commençait à
3: naviguer. Et puis, bon, moi, c'est dans le village de Kapoké. Zo 20. Na otoni na chef nida. Ceci na al bandagi kwa nkwali
1: tena. Mais c'est le otoni à gâteau, on a kiki watala.
3: Voilà. Aïta sana kwani.
1: Parce que nous avons le chargé de charbon, bi on a le charbon, tu vois le chef là.
0: A carambulan ou a yenso, a municipal,
3: a municipal, même chose. Et puis jusqu'à, je sais pas quoi, quoi même chose, t'en es à Vizilak, ne yata, à Mbouna, et ça pas
1: tout. Mais bien, bah, on a l'angoshi, bien, à Bishova. Ami, bien, Mbouchi, Kabi, Mitala, on a fait qu'à Jalanyo.
3: C'est
1: pas moi, frère, quoi, personne, j'ai l'ami là-bas.
3: Non, mais
1: ça, quoi, la patrouille.
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1: à la l'angozo. 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
1: comme ça pour faire du tranquille de bruit chez moi, il y a quoi?
3: Bon, moi, la combinaison, c'est quoi? La barricade, la catholique,
1: c'est
3: mazou.
1: Ah, c'est toi le patrouilleur?
0: Oui.
1: Tu es de quelle patrouille? Patrouille guépard, patrouille coq, patrouille hirondelle, ou bien
3: zèbre, zèbre.
1: Ah, d'accord.
0: À la chambre, au cloba.
1: Ah, on dit le cobra.
3: Eh, Barry.
1: Oh là là. Mais je suis un expert en patrouille, je peux vous aider avec les drones, les hélicos, les jaguars.
3: Vraiment.
1: Les chars. Oui, mais amène-moi ça. Les chars, les longs cruiseurs. Et, mais pourquoi pas les bateaux? Je peux vous aider avec. Mais oui, vous allez patrouiller avec dans les quartiers.
0: Tu là, le tétin.
1: Donc, voilà.
0: Parce qu'il faut la
4: bateau.
1: Mais les petits caniveaux, là.
4: Ils ont besoin de ça ici. Moi, il appelle la mitaine.
0: Maman,
4: il n'est pas sérieux. Il besoin de battre la village ici. Alors que Miki appelle. 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
4: pika
1: pika oui oui le bateau est là bas dans son bateau
3: le pika pika na na na basca et puis attendre 6 ans ça pas tout
1: je l'ai mais je n'ai déjà
4: a tutoro la paix tutoro la mega gonzanza Asanjuna pe.
1: Vendama c'est lui.
4: Oh, vendama za lokana na izu za pe pompier da visite le contrôle. Da biwaza.
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4: 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Aita filjon. 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Bon, ni la visite ne tozo.
5: Ah, ça pa.
4: 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Et puis, na yani gati tene i detecte, ambe na vigile aussi, a fait partie de la
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1: il faut les drones.
4: Donc, aïe, je crois, dans le Wali, et pas ananaso, ah, dans du nana, t'es là aussi. En cas de quoi? Et nous aussi, à Mounala, il y a ça, ni, t'es là, t'es Johnny, ça, quoi? Parce qu'on va la t'es, tu n'as pas la voix, t'es dit,
1: j'y vais, elle est
4: là, Mounala, j'y vais, ça, ni, on est là, vous, il est dit, ça, dit, à quoi, gala, là, ma, ma, pas, dit, pas, tout, ala kona we ala venina si ala inga komo la petit jiri ya tala donc a iso kosi i doti buliti na ndo mo tena chef mi ki kwala o
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7: De moinga direction du pouvoir mais il faut que c'est ton bon à tout moment mon petit toto
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Après la lecture des avis et communiqués, nous repartons en musique avec le titre de Billy Abel, Salé Sucré. Chacun a son goût, les couleurs et les goûts ne se discutent pas.

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Merci à Guilet Abel pour ce titre 15h48 minutes. Suivons la chronique recette de cuisine sur les brochettes de foie. Bonjour à tous et bienvenue dans notre chronique recette de cuisine. Aujourd'hui, on fait une recette qui sent le marché du soir, les brochettes de foie. Tendre à l'intérieur, grillé à l'extérieur, c'est prêt en 20 minutes. Pour cette recette, vous aurez besoin d'un gros foie de bœuf ou foie de porc, un gros oignon, deux gousses d'ail, un peu de gingembre, poivre, citron. Pour l'assaisonnement, vous aurez besoin du sel, poivre, cube, mais c'est facultatif. Un peu de moutarde ou d'huile, également des pics à brochettes en bois ou en fer, un peu d'huile. Si vous avez peur que le foie soit trop dur, gardez-le au frais et ne pas le cuire trop longtemps. Maintenant, passons à la préparation. Lavez le foie, enlevez la petite peau blanche dessus, coupez en cubes moyens, pas trop petits, sinon ça sèche. Dans un bol, écrasez ail, gingembre, ajoutez sel, poivre, cube, mais c'est facultatif, un peu de moutarde et le jus d'un demi-citron. Mélangez avec le foie, laissez mariner 15 minutes si vous avez le temps. Ensuite, piquez sur le pic un morceau de foie, un morceau d'oignon, un morceau de poivron, alternez comme ça, ça donne de la couleur et du goût. Chauffez une poêle, un gris ou un petit brassiéro avec un peu d'huile, posez les brochettes, faites griller 3 à 4 minutes de chaque côté, pas plus. Le foie doit rester un peu rosé à l'intérieur, sinon il devient caoutchouc. Arrosez avec un peu de marinade pendant la cuisson. Et voilà, c'est prêt, mais juste avant de servir, pressez un peu de citron frais dessus et saupoudrez de persil ou d'oignon cru et mincé. Servez avec des frites de plantain, de la boule de manioc, chikwang, etc. C'est économique, protéiné et les enfants adorent. Et voilà, c'est fini pour aujourd'hui, mais n'oubliez pas notre rendez-vous de ce dimanche à partir de 12h05 dans le magazine culinaire.

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0: dans quelques minutes, on va devoir se séparer, mais ne vous inquiétez pas, on se reverra dans les jours à venir. C'était le service de Ejali Samboeldora d'un monde parfait. Pour moi, c'est fini. Moi, je n'ai pas dit non. Avec ce titre de Dadju, j'ai dit non. 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
0: Je dis la sans ouzinga ouais là.
1: Je dis non.
0: Je dis
1: non.
0: Demain le week-end a démarré.
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0: c'est. Nangati singati ça va faire découvrir terre tiens les jalis samboel dora d'un monde parfait. 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
1: Je dis rappel à ceux qui disent qu'un jour tout se sait.
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Compris, elle vient de finir. Edia Lissambo, merci beaucoup à vous, Edia. Alors, nous sommes là pour la suite des programmes. Dans quelques instants, nous allons suivre le Flash Info de 16h avant de retrouver les jeunes de l'émission Mon CK Tutu. Aujourd'hui, nous parlons de l'engagement des jeunes en politique. Le thème est lourd.

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1: 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Avila, bel après-midi.
2: Bel après-midi, Martin Ewodé. Confort d'écoute à tous. L'insécurité continue de préoccuper les habitants des environs de Pawa dans la préfecture de la Limpende. Selon des sources locales, braquages et exactions sont signalés sur plusieurs axes de la région. Le dernier cas s'est produit avant-hier près du village Poufet, à 23 km de Pawa sur l'axe Gouzé, où un civil a été tué par des hommes armés alors qu'il se rendait à une cérémonie mortuaire. Son corps a été retrouvé hier après-midi et face à cette situation, Agi Rakané, président local de la Croix-Rouge rappelle au gouvernement à agir. À Bangui, le manque d'électricité perturbe le fonctionnement de plusieurs services publics, des coupes répétées, des ordinateurs à l'arrêt et des dossiers en attente dans plusieurs administrations. Les agents peinent à travailler normalement et les usagers subissent de longs délais. Une situation qui, selon certains agents du service public, ne favorise pas la préservation du secret de l'administration car ils sont souvent obligés de faire recours aux services à l'extérieur. Et puis hors de nos frontières, conflit dans le détroit d'Ormuz, la Corée du Sud enverra la frégate Kanchangé, mais pas de troupes. Séoul dit non à une intervention militaire dans le détroit d'Ormuz, malgré les appels répétés de son allié américain à la rejoindre depuis le début du conflit. Malgré qu'un tanker sud-coréen a été endommagé par un missile iranien, le gouvernement s'était refusé à intervenir. Mais une fuite du ministère de la Défense à Séoul laissait entendre l'idée d'un possible déploiement des forces coréennes dans le détroit. Football, reprise aujourd'hui de la Super League au stade Barthélemy Bouganda de Bangui. Une seule rencontre est au programme en ce moment. DFC 8 affronte AS Tempête Mokaf. 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

0: Toujours un plaisir de te retrouver dans Musique Attitude, la table ronde des jeunes qui passe chaque lundi, mardi, jeudi, vendredi à 16h après le Flash Info sur votre radio de proximité, Radio Ndekiloka. Aujourd'hui, nous parlons de l'engagement des jeunes en politique et de leur capacité à exercer des responsabilités politiques. La jeunesse représente une part importante de la population centrafricaine et les institutions ainsi que les partenaires engagés dans le pays soulignent régulièrement l'importance de sa participation à la gouvernance et aux processus électoraux. Mais entre vouloir faire de la politique et être réellement préparé à faire de la politique, il peut y avoir une différence. Alors toi qui m'écoutes, dis-moi, la jeunesse ou alors les jeunes d'aujourd'hui s'intéressent-ils suffisamment à la politique? Qu'est-ce qui pousse un jeune à vouloir faire de la politique? Les jeunes sont-ils suffisamment préparés pour exercer des responsabilités politiques? Faut-il avoir beaucoup d'expérience avant de se lancé en politique? Nous allons échanger autour de ces différentes questions proposées ici dans cette introduction. Tu as le droit de prendre la parole dans cette émission 72 29 52 52 75 93 33 33. Pour en parler, nous avons autour de ce plateau Dimitri Saïpoulé, étudiant et habitué de l'émission Musique Attitude et également amoureux de l'émission Patard.
1: Mes salutations, Martignon.
0: J'ai menti?
1: Non, bien sûr.
0: Bel après-midi, bienvenue.
1: Merci, Martignon.
0: C'est pas pour la première fois. Toi, tu es un habitué.
1: Ça va, tranquille.
0: Tranquille. Tu as dit après?
1: Oui.
0: Notre deuxième invité est Christian B. Baudi, qui est également étudiant en droit à l'université Walumbe. Bel après-midi, copain.
2: Merci.
0: C'est
2: Martin.
0: Ça, non?
2: Oui, c'est ça.
0: J'ai pas menti.
2: Non, non, non.
0: Voilà. Voilà. Et notre troisième invité est donc Ulrich Longanga, Vonva. Bel après-midi, copain.
3: Bel après-midi, mon cher Martin.
0: C'est pour la première fois ou c'est ta première participation à l'émission Musique Attitude?
3: C'est pour la première fois. j'ai l'honneur, quoi.
0: Ah,
3: ça me fait beaucoup plaisir.
0: Ça te fait beaucoup de plaisir. Tu es entrepreneur et directeur de l'entreprise Bob située à Bimbo, n'est-ce pas?
3: C'est ça.
0: Voilà. Vous savez déjà à qui vous avez affaire tout au long de cette émission. Les amis, installez-vous confortablement pour suivre votre émission préférée. Je suis Martine Ode au centre de ce débat avec la complicité technique de Sosten Mikhailov Zoneta. Mais avant de redonner la parole à nos invités ici présents, écoutons quelques avis que nous avons recueillis ce matin sur notre thématique du jour.
4: Pour répondre, je dirais oui, la jeunesse centrafricaine est capable d'embrasser la carrière politique, premièrement parce que nous avons été victimes de notre histoire. Nous, jeunes centrafricains, nous avons grandi dans les crises, les coups d'État, les conflits. Nous avons vu l'instabilité, le chômage, l'exil. Cette douleur n'est pas une faiblesse, c'est une force. C'est elle qui forge la conscience politique. Et celui qui a souffert de la mauvaise gouvernance est le mieux placé pour vouloir changer la gouvernance. Deuxièmement, parce que l'exemple est là devant nous. Le monde a changé. Aujourd'hui en Afrique, la jeunesse n'attend plus son tour. On voit des président très jeune, comme le capitaine Ibrahim Traoré au Burkina qui a 37 ans, ça prouve que la jeunesse n'est plus l'avenir. Elle est le présent. Démocratiquement, nous représentons plus de 70% de la population centrafricaine. Comment peut-on diriger un pays jeune sans les jeunes? Et troisièmement, oui, il y a un blocage, mais il est mental, pas une incapacité. Aujourd'hui, beaucoup de jeunes centrafricains rêvent d'être artistes, comédiens, influenceurs. C'est bien, c'est l'expression de notre créativité, mais on a délaissé le terrain politique en pensant que c'est réservé aux vieux, que c'est ça, que c'est dangereux. Le vrai problème n'est pas que la jeunesse n'est pas capable, c'est qu'elle ne pense pas encore que la politique est aussi une vocation, un art de servir. Alors oui, nous sommes capables, mais être capable ne suffit pas. Il faut se former, s'informer, s'organiser, s'intéresser à la chose publique, à la constitution, à sa commune, à son quartier. La politique n'est pas seulement être président, c'est commencer là où tu es. Donc la jeunesse centrafricaine a l'énergie, elle a légitimité de la souffrance vécue.
5: La jeunesse centrafricaine est non seulement le futur du pays, mais aussi le présent de celui-ci. En s'engageant dans la politique, les jeunes apportent leur pierre à l'édifice. Ils expriment leur part de responsabilité citoyenne. À la question de savoir si les jeunes sont à la hauteur des attentes politiques, nous pouvons dire qu'ils le sont, car ils constituent la force du pays. Laisser la voie à la jeunesse centrafricaine de s'occuper de la chose publique, c'est aussi leur donner droit de s'exprimer en tant que citoyens et compatriotes.
6: J'estime pour moi que les jeunes sont présents dans la politique pour la recherche des miettes, pour assurer leur survie,
2: certains, pour accéder à la fonction publique de notre pays, sont obligés de se prostituer politiquement.
6: En fait, je vois que les jeunes centrafricains ne s'engagent pas dans la vie politique de notre pays actuellement, c'est-à-dire l'engagement est au rabais, pour plusieurs raisons que je vois. La toute première raison est d'une condition majeure qui est un soubassement financier. Donc il faut avoir au moins de l'argent pour s'engager en politique, pour éviter de devenir un prostitué politique. Et deuxièmement, il s'agit d'un acquis, avoir un acquis intellectuel de base, parce que si on n'est pas intellectuel, on n'aura pas de discernement entre les actes de gouvernement et les actes des actions politiques, ce qui enfreint vraiment l'engagement des jeunes centrafricains dans la vie politique. En n'oubliant pas que notre pays a une majorité de sa population composée des jeunes, mais l'analphabétisme galopant de ces jeunes-là. Voilà mon avis à propos du non-engagement des jeunes centrafricains dans la vie politique de notre pays.
0: Nous parlons aujourd'hui de l'engagement, bien sûr, hein, des jeunes dans la vie politique. Ils sont trois sur notre plateau. On commence d'abord par vos réactions. Dimitri, on commence par toi. Ta réaction.
1: Alors, j'ai été largement satisfait des interventions émanant de tous ces intervenants. Mm-hmm. Mais la chose que j'ai eu à retenir, c'est-à-dire dans la première intervention, je sais pas si c'est le monsieur, il a eu à dire que les jeunes sont capables, mais sauf que le terrain politique centrafricain est assez glissant chez nous, mm-hmm. ce qui empêche notamment ou bien handicape les jeunes mentalement à s'engager dans la politique. Et c'est vrai, notamment cela commence déjà même dans la famille. Lorsqu'un jeune, par exemple bachelier, décide de s'inscrire en sciences politiques, mm-hmm. les parents vont notamment lui rappeler les effets néfastes de faire la politique dans la société centrafricaine.
0: Okay.
1: Notamment les changements anticonstitutionnels, les pillages, etc. Et les effets néfastes également que cela pourrait avoir directement dans la famille.
0: Ok. Mais avant de passer la parole à Chris, je reste toujours avec toi. Dimitri, toi, qui aimes particulièrement les débats, les échanges, la table ronde des jeux, y compris aussi l'émission Patara, qu'est-ce qui te façonne dans la politique?
1: Ce qui me façonne dans la politique, c'est le service public, c'est-à-dire un ensemble d'activités générales destinées, un ensemble d'activités destinées à la satisfaction d'intérêt général. Mm-hmm. Notamment, j'aime bien le service public, c'est-à-dire avoir des idées ou bien défendre des idées qui peuvent servir la communauté, c'est-à-dire avoir une vision de développement qui pourrait servir la société. Ensuite, je vais pas le nier, c'est le pouvoir de décider aussi. Parce que pour mettre en pratique sa vision politique, il faudrait qu'on puisse avoir ce pouvoir, en fait.
0: Ok, d'accord. Alors Chris, tu dis quoi par rapport à ce Vox Pop?
3: Ok, l'intervention a été bel et bien intéressante, mm-hmm. parce que voyant les circonstances dans le pays, on ne peut que se dire que voilà, la politique elle est mauvaise. Mais notons également qu'il y a deux aspects à souligner.
0: Okay.
3: Parce que il y a l'aspect de la politique et il y a l'aspect de la politique politicienne. Mm-hmm. Parce que nous parlons de la politique, premièrement, c'est l'engagement des jeunes, mais également des citoyens, mm-hmm. à débattre des sujets qui sont liés à la cité, à l'environnement et tout. Et ça prime également sur l'intérêt commun. Mais si nous parlons de la politique politicienne, c'est avoir une adhésion à un parti politique qui, le parti politique, a des objectifs. Donc, pour se dire que voilà, s'engager dans la politique, c'est voir seulement le côté négatif, moi je dis non. S'engager en politique, c'est d'abord se dire que voilà, on est capable de prendre des décisions, de parler des problèmes sociaux, mais également des problèmes socio-économiques.
0: Ok. Ulrich, avant de parler de politique, explique-nous brièvement, bien sûr, qu'est-ce que Bob, ton entreprise, c'est d'abord avant de poser quelques questions que nous avons ici.
3: Ah, ok, merci beaucoup. Bob veut dire rien que boarding and business, ça veut dire l'embarquement en affaires. C'est en anglais. L'embarquement en affaires. En Bob, nous faisons quoi? Nous sommes dans le placement des ménagères, bien sûr. Nous plaçons des ménagères et nous sommes dans le transport scolaire. Et on a des activités qui est annexé à notre statut. Mm-hmm. C'est ça, c'est juste ça.
7: Mais ça fait déjà combien de temps que vous travaillez?
3: Nous, on a déjà fait 3 ans. C'est depuis septembre 2023 que Bobo a vu le jour.
7: Ok. Mais ta réaction par rapport à ce vox pop que nous venons tous d'écouter?
3: Oui, ben, j'aimerais juste me statuer sur quelques questions, quelques avis que les internautes ont eu à dire ici. Rechercher des miettes, que les jeunes recherchent des miettes en s'engageant en politique, que des jeunes prostituent en politique, que les jeunes veulent faire de la politique. Non, je ne dirais pas que les jeunes, je vais commencer par les derniers, les jeunes veulent faire de la politique. Je ne dirais pas que les jeunes veulent faire de la politique. Les jeunes font déjà la politique, ils sont déjà dans la politique, mais ils le font autrement.
7: Comment?
3: Ils le font autrement en faisant quoi? Je vais dire ceci. Vous voyez, l'expérience ou l'âge n'a jamais été de blocage. L'expérience là n'a jamais été de blocage. On va dire que l'expérience n'a jamais empêché la corruption. Ceux qui se disent déjà expérimentés, qu'ils ont beaucoup d'expérience en politique, mais cela n'empêche pas qu'ils sont dans tout volé. Donc l'expérience n'a jamais été de blocage pour la corruption. Et maintenant, l'immaturité n'est pas que question de jeunes. On voit des vieux qui sont immatures en politique, des vieux qui sont immatures même dans leurs réactions. Mais certains jeunes ont déjà cette opportunité de diriger une famille à 25 ans. Laisse-moi vous dire, à 25 ans, même allons plus dire jusqu'à 20 ans, certaines jeunes sont responsables, ils dirigent leur famille. Ce n'est pas seulement à Bangui. Hein. Quand on parle de jeunes, on parle de la Centrafricaine. On parle des Centrafricains, même à Birao, même à Bossangwa, même à Damara. Donc du coup, quand vous allez dans ces villes citées-ci, vous allez voir une père de famille à 20 ans qui fait quoi? Qui a un champ, même de plus de 1 hectare. C'est un responsable chez lui. Okay. Ça, c'est, il n'est pas immature. L'immaturité, c'est même en politique, c'est même au milieu âgé. Donc, bref,
7: C'est quoi déjà la politique?
3: La politique, c'est servir. Pour moi, la politique, c'est servir.
7: Okay.
3: Et non se servir.
7: Ok. Et Dimitri, pour toi, c'est quoi?
8: Alors, comme le disait le doyen Favoreux, la politique, c'est l'art de gouverner une cité. Ben, on peut toutefois bien gouverner et très mal gouverner.
7: Est-ce que les jeunes d'aujourd'hui sont prêts? Est-ce que vous pensez qu'ils sont à la hauteur de faire la politique?
8: Alors, je rejoins l'intervention du confrère ici qui parlait de la politique politicienne. Est-ce que les jeunes sont à la hauteur? Pourquoi? Je m'interroge tout simplement parce qu'aujourd'hui je me rends compte que les jeunes centrafricains ne sont pas mieux préparés à aborder les instances décisionnelles ou bien à défendre une vision politique. Notamment lorsqu'on s'adhère à un parti politique, ce n'est pas par affinité. C'est vrai parce que mon papa fut membre, je ne vais pas citer un parti politique.
7: Non, on ne cite pas.
8: C'est vrai parce que mon papa fut, c'est pas un haut cadre là-bas quelque part, que moi aussi je dois m'orienter là-bas. Tout en sachant que la vision politique ou bien la vision du développement portée par ce parti politique ne pourrait pas aboutir à quelque chose de concret. Et je vais peut-être dire quelque chose qui va peut-être influencer la jeunesse centrafricaine. Arrêtons de soutenir des gens qui nous donnent du pain. Soutenons ceux qui ont des visions politiques. C'est ça le défaut de la jeunesse centrafricaine. La jeunesse centrafricaine, elle est mobilisée pendant les élections présidentielles, nous en sommes d'accord. Alors qu'aujourd'hui, pour parler de la politique dans les dynamiques contemporaines en Europe, là, on ne peut que mettre en valeur certaines hypothèses telles que les connaissances ardentes en certaines matières, notamment l'histoire de son pays, le droit, l'économie, comme le confrère venait à peine de le dire. Alors, si on reste sans ignorer, parce que moi j'ai toujours dit, il y a deux catégories de jeunes en République centrafricaine, parce que pourquoi cette catégorie? Il y a une catégorie qui est facile à manipuler par les hommes politiques et il y a une catégorie qui est éveillée. Okay. Et c'est cette catégorie qui est beaucoup plus délaissée au fait ou bien marginalisée parce que cette catégorie influence les décisions politiques qui peuvent conduire à la mauvaise gouvernance.
7: Ok, mais pour toi, est-ce que faire de la politique, est-ce d'abord chercher le pouvoir, défendre les idées ou servir la communauté?
8: Premièrement, faire de la politique, c'est avoir une vision qui pourrait servir la communauté. On n'est pas dirigeant pour étouffer la population. On n'est pas dirigeant pour boycotter les élections présidentielles du parti opposant. Mais on est d'abord président ou homme politique, on est d'abord nommé quelque part à un poste décisionnel, c'est d'abord pour servir sa communauté. C'est pourquoi je me suis dit tout à l'heure, ce qui m'intéresse beaucoup plus dans la politique, c'est le service public. C'est pas un service qui vise peut-être l'intérêt particulier, en fait.
7: Ok. Alors, Chris, comment un jeune peut-il apprendre à analyser un discours politique sans simplement servir celui qui parle le mieux? Comment un jeune peut arriver à discerner un discours politique et comment il doit réagir?
3: D'accord. Ce qu'un jeune peut véritablement voir dans le discours du politique, c'est premièrement cet aspect. Parce que premièrement, nous voyons souvent cet aspect de, comment on appelle ça, des avantages, oui, que le politique, lui, il offre
7: à la... Les promesses,
3: voilà,
7: aussi.
3: Voilà, les promesses en question. Pour voir ça, il suffit de voir deux choses. Le fond, il est là. Maintenant, il est important de voir dans le discours du politique le premier aspect, qu'est-ce que le politique va offrir à la jeunesse? Deuxièmement, quelle est la vision du politique? Est-ce une vision qui est centrée sur la jeunesse, puisque nous parlons aujourd'hui de la jeunesse? Est-ce que c'est une vision qui peut être élargie dans le futur? Ça, il faut également se poser cette question. Donc, en général, ce que le jeune peut voir dans le discours du politique, c'est bien évidemment les avantages, mais on peut dire également ce que le politique peut offrir à la jeunesse.
7: Oui, Dimitri.
8: Alors, si nous essayons, pour ne pas mener un débat contradictoire, de poser une question peut-être à la jeunesse de Dekoa. Bon, c'est une sous-préfecture de Bangui. Bon, moi, j'ai mené des investigations parce que récemment, j'ai été là-bas. J'ai dit, pourquoi vous avez voté celui-ci et vous avez délaissé celui-ci? Alors, le seul discours, bien la seule raison que les gens m'ont fourni, c'est parce que celui-ci distribue beaucoup d'argent. Celui-ci donne à manger aux gens, distribue des t-shirts, etc. Et ça rejoint un peu l'intervention de mon confrère. Il faut savoir discerner la vision de développement avec les promesses que je ne vais pas qualifier de fausses. Alors, la vision de développement, elle est basée sur des aspects concrets. Ce n'est pas venir seulement tenir un discours réalisable, je ne sais pas en combien de temps, en 100 ans, je ne sais pas. C'est-à-dire poser les bases. De A à B, je pourrais faire ceci avec les moyens de bord tels que ceci. Et tant que tu fournis un raisonnement politique, et à la fin, on se rend compte que ce n'est pas réalisable, on ne te vote pas. C'est ce qui se passe ailleurs chez les gens. Mais aujourd'hui, chez nous, on parle de promesses. Mais la promesse, elle est réalisable. Elle est irréalisable peut-être à 99,99%. Alors, faudrait qu'il y ait un discours, faudrait que la jeunesse puisse identifier ce que veut dire, identifier celui qui est un porteur de vision politique réalisable peut-être en 4 ans, en 5 ans, pour les élections, pour ceux qui sont élus aux élections législatives.
7: Okay. Bien sûr. Nous commençons déjà à prendre des appels. 72, 29, 50. Secondé, 75, 93, 33, 33, notre numéro WhatsApp, plus 236, 70, 08, 29, 58. Je reviens vers toi, Ulrich, pour toi, c'est quoi un bon leader, déjà?
9: Dire un bon leader. Un bon leader, c'est celui qui sait écouter.
7: Okay.
9: Longtemps, on nous fait savoir qu'un bon leader, c'est celui qui parle bien. Faux. Un bon leader, c'est celui qui sait écouter, qui sait servir.
7: Okay.
9: C'est ça, un bon leader.
7: Mm-hmm.
9: Quand tu n'écoutes pas, tu ne vas pas savoir que la personne a tel problème.
7: Mm-hmm.
9: Tu vas te lancer dans ce que toi-même tu vas dire. C'est quoi? C'est dire ce que tu veux que les gens entendent. Mais un bon leader n'écoute pas, écoute plus qu'entend.
7: Ok. Ulrich, c'est quoi un bon leader?
3: Un bon leader, comme venait de le dire mon confrère, c'est celui qui sait écouter, c'est celui qui est tout près de la population, c'est celui qui sait mener les gens autour de lui, c'est celui qui a cette capacité de comprendre le monde, au fait, mais également de fournir une idéologie qui est purement réalisable dans le présent, mais également dans le futur.
7: Ok, on va prendre Koumbé depuis PK13, route de Boilly. Bel après-midi, bienvenue. Allô? Il est parti, voilà. Est-ce que vous pensez que les jeunes d'aujourd'hui, ils sont capables de faire la politique?
8: Oui, les jeunes sont capables de faire la politique du moment où ils sont bien formés. Okay. Je parle de cela. Pourquoi? Si on essaie d'observer un peu avec, par exemple, l'Allemagne nazie formait ses ouvriers, c'est-à-dire ses partisans. Mm-hmm. Les jeunes, par exemple, qui étaient âgés de 12 à 17 ans, pouvaient déjà porter et défendre leur vision politique. Alors, c'est ce qui manque, notamment aux partis politiques centrafricains, qui sont beaucoup plus centrés que sur les personnes âgées, et ils préfèrent délaisser la jeunesse, qui pour moi doit être inclus directement dans le processus du développement durable.
7: Ok, Ulrich, l'argent, parlons franchement, l'argent constitue-t-il un obstacle majeur pour un jeune qui souhaite entrer en politique?
9: Ça me fait rire,
7: c'est juste une question.
9: On met en avant l'argent. L'argent n'a jamais été un problème.
7: Avant. L'argent n'a jamais... On prend d'abord Koumbé, il est là. Okay, Koumbé depuis PK13, bel après-midi, bienvenue.
10: Bel après-midi à vous et bel après-midi à tous les auditeurs.
7: Ok, on t'écoute là-bas.
10: Bon, d'abord, je voudrais remercier la radio pour le choix de ce thème et je salue aussi vos invités là-bas autour du plateau.
7: Merci.
10: Bon, je crois qu'il y a un président ivoirien qui a dit qu'il faut faire la politique, sinon que la politique va nous faire. Et il a continué en disant qu'on ne doit pas laisser la politique aux idiots. Parce que si on laisse la politique aux idiots, je crois que si vous êtes pas l'un de vos invités, il a évoqué le point de pouvoir de décider. Parce que si les idiots arrivent au niveau de sur le pays, et qu'eux qui ont le pouvoir de décider, et que là, ils vont prendre de mauvaises décisions pour le pays, pour la peuple, et c'est après que tu vas subir les conséquences de ces mauvaises décisions-là. Et je crois que le président de la République, lors de son invasion, il a parlé, il a soulevé le point d'un manque de compétences notoires. Et l'un de vos invités là-bas, il a soulevé aussi ce point. Il a dit qu'il y a l'immaturité parmi les dirigeants politiques, il y a d'autres aussi qui sont immatures. Il a dit qu'il était jeune, qui sont vraiment matures et ils sont capables de diriger aussi ce pays.
7: Koumbé, compagnon, est-ce que tu penses que les jeunes s'intéressent suffisamment à la politique aujourd'hui?
10: Ils s'intéressent suffisamment, mais il y a un blocage au niveau des vieux qui sont là-bas. Ils s'intéressent suffisamment.
7: Ah bon?
10: Oui.
7: Ok. Merci beaucoup à toi, compagnon, pour ta contribution dans cette émission.
9: Oui, je veux juste dire merci à l'auditeur et lui dire jeter mes fleurs. Je vais faire savoir à tous ceux qui nous écoutent que nos parents faisaient de la politique avec des affiches. On imprimait des banderoles. Hein. Moi, je suis de la vieille école. Nos parents faisaient de la politique avec des banderoles pour affiches. Mais aujourd'hui, les jeunes font de la politique avec leur téléphone. Il suffit juste d'afficher un truc sur ton story. Tu as 10 000 personnes qui peuvent voir ça. Vous voyez là où ça peut impacter positivement. Ne pas dire que non, il faut laisser les vieux. Non, c'est cool, je suis en train de te dire que prends les trucs en main. C'est à toi de voir. La politique, c'est quoi? C'est décider ensemble comment on va vivre ensemble.
7: Ok, mais revenons sur l'argent. Est-ce que ça constitue...
9: L'argent n'a jamais été un problème. L'argent n'a jamais été un problème. C'est juste que là, quand tu me parles de l'argent, tu reviens à ce que les colons étaient venus nous mettre inculqué à la tête. Dis que non, quand tu as beaucoup d'argent, ça va... L'argent n'a jamais été un problème pour qui que ce soit. L'argent, c'est comme la bière. Tu en prends trop, tu en prends une bouteille de trop. Ça te fait comment?
7: Ok, Dimitri, tu es d'accord avec Ulrich?
8: Non. Je ne suis pas d'accord parce que pour moi...
7: L'argent constitue...
8: Les biens pécuniaires, ou bien les biens en argent, ont toujours été le premier problème en matière politique en République centrafricaine. Aujourd'hui, si on essaie de bien observer les choses, notre société, elle est en conflit perpétuel tout simplement parce que même ceux qui n'ont pas de vision politique vont inventer des visions politiques pour être membre du gouvernement.
7: Mais est-ce que c'est un problème pour un jeune ?
8: Pour un jeune, c'est déjà un problème assez large. Pourquoi ? Moi, je connais des jeunes porteurs de vision politique, mais qui ont intégré le système politique et à cause de leur intégration, à cause de la manipulation en argent, ils ont délaissé cette vision politique.
7: Ok, je vais te donner la parole, oui, Chris.
3: Dire que l'argent ne constitue pas un problème, moi, je suis sceptique à ce sujet. Pourquoi je dis ça ? Je dis ça parce que mon confrère vient de le souligner. Et aujourd'hui, au sein de l'organisation étatique, beaucoup plus les jeunes sont beaucoup plus centrés sur l'argent que sur la vision politique en elle-même. Pourquoi je dis ça ? La réalité est là. Lors des élections présidentielles, que ce soit régionales, etc., il y a des campagnes électorales qui sont faites. Mais nous étions là sur le terrain et nous voyons beaucoup plus. Non, celui-ci, femme n'est pas là, celui-ci. Ça. Pourquoi ? Est-ce que le Centrafricain a même temps de voir l'idée que.
7: On va finir vite.
9: Je vois que mes deux jeunes frères sont en train de spéculer. Et je vais leur dire ceci. L'argent n'a jamais été un problème. C'est juste l'ambition de l'homme qui le pousse à pouvoir prendre l'argent à la place de la personne. Dans la vie, ce qui est plus important, c'est l'humain, c'est pas l'argent. Okay. Et l'argent n'est qu'un moyen de satisfaire des besoins. Et mais maintenant, quand vous dites que l'argent, c'est ça là qui fait, c'est juste l'intérêt humain, l'intérêt égoïste des humains qui leur pousse à faire ça.
7: On a compris.
9: Merci beaucoup.
8: Là, c'est la théorie.
7: On a compris, mais beaucoup de
9: gens. C'est vrai, c'est pas seulement la théorie. C'est quand vous allez avoir de l'argent, vous allez dire ça.
8: La pratique, on dit long.
9: Non, c'est qu'ils n'ont pas encore eu l'argent. Je dis ceci parce qu'ils sont encore des étudiants, ils sont encore sur le bon. Quand ils vont avoir de l'argent, ils vont me regarder. Parce que je suis entrepreneur, je sais de quoi je parle.
7: Ok, mais beaucoup de jeunes associent la politique à la recherche d'un emploi ou d'une opportunité. Pourquoi cette perception est-elle, existe-t-elle vraiment ? Est-ce que vous êtes d'accord déjà avec moi ?
3: Oui, Chris. Oui, je dirais que cette conception-là existe déjà. Et pourquoi cette conception ? Parce que il y a le système politique qui n'offre pas d'opportunités aux jeunes. Mm-hmm. Et beaucoup plus, les jeunes sont au chômage. Mm-hmm. Et puisque les politiques, eux, ils sont détenteurs du pouvoir ou bien des décisions relatives à l'exercice du pouvoir. Et pour pouvoir avoir des opportunités, il faut y avoir une adhésion à un parti politique pour avoir des opportunités et pour pouvoir avoir.
8: Oui, Dimitri. Alors, je m'aligne entièrement parce que j'allais parler dans le même sens, mais pour donner des exemples palpables. Aujourd'hui, nous avions des ressortissants de notre institut qui reviennent nous dire que ça fait 10 ans après, nous sommes de la première promotion, ça fait 10 ans après, nous n'avions pas pu avoir du travail, même la fonction publique a été compliquée. Mm-hmm. Et il nous donne un exemple précis pour une personnalité politique très jeune dont je ne vais pas citer le nom. Ils disent, regardez celui-là, il vient à peine de sortir après nous. Mais après avoir intégré un parti politique, le voici là-bas. Au sommet de l'État. Mm-hmm. Donc nous pouvons te dire ça.
7: Ok, je rebondis
9: sur ce que mon jeune frère Dimitri vient de dire. Mm. Des anciens qui viennent à l'université dire au cadet que non, il est sorti de l'université, 10 ans, il n'a pas le travail. Il fait quoi d'abord ? Il a quel diplôme, Dimitri ?
8: Alors, ce sont des étudiants en droit.
9: Qu'on ne pourrait qualifier de juriste.
7: Okay.
9: Mais je m'en viens. Quand tu sors de l'université, et que ne serait-ce que tu as la licence, ne serait-ce que la licence, c'est parce que c'est le sommet de diplôme que tu peux avoir à l'université, la licence.
7: Oui.
9: Regarde, quand tu fais rien. Mais tu te trimbales avec un téléphone iPhone qui coûte 700 000, qui compte 1 million. Vends ça, tu prends 10 poulets, tu les élèves, tu fais de l'entrepreneuriat. Attends, regarde, ça me courrousse au cœur d'écouter les gens penser.
7: On va demander à Sosté Michael Obzoneta de nous balancer un morceau avant de retrouver déjà ses vrais garbes pour la chronique numérique. Et après, c'est vrai, on va revenir sur cette thématique. On écoute d'abord ce morceau.

0: Merci toujours pour votre fidélité d'écoute à votre radio de proximité, Radio Ndekiluka. Si vous nous rejoignez à l'instant, vous êtes bel et bien dans l'émission Musique Attitude de ce vendredi 18 septembre 2026. Pour l'instant, nous retrouvons Séverin Gaba qui vient de faire son entrée dans le studio A pour la chronique numérique. Séverin, bel après-midi.
1: Bel après-midi, Martine et Odé.
0: Marianne, 22 ans, pense que les jeunes centrafricains sont prêts à s'engager en politique. Pour elle, la jeunesse a compris que rester spectateur ne change rien. Elle dit que beaucoup veulent désormais influencer les décisions, défendre leurs droits et montrer qu'ils peuvent faire mieux que les anciens.
1: En face, Yann n'est pas du tout convaincu. Il estime que les jeunes ne sont pas encore prêts, faute de formation, de moyens et parfois de courage. Pour lui, beaucoup critiquent, mais hésitent de s'engager réellement par peur de représailles, de favoritisme ou de manque de transparence. Il pense que la politique reste un terrain compliqué où les jeunes ne se sentent pas encore en sécurité.
0: Marina insiste sur le point de vue de Mariam. Elle voit des jeunes qui créent des mouvements citoyens, participent au débat, s'informent davantage et veulent changer les choses. Elle affirme que l'engagement politique ne commence pas forcément par un poste, mais par la volonté d'agir, de proposer et de défendre des idées. Pour elle, cette génération est plus consciente, plus connectée et plus déterminée.
1: Malgré ses efforts, dit Fulbert, l'environnement politique reste difficile pour les jeunes. Il parle du manque d'opportunités, des barrières sociales et du fait que les anciens ne laissent pas toujours de place. Selon lui, avant de dire que les jeunes sont prêts, il faut d'abord que le système lui-même soit prêt à accueillir ces jeunes-là.
0: Merci beaucoup Séverin pour toutes ces précisions. Nous sommes aujourd'hui vendredi, on va se retrouver quand?
1: On va se retrouver la semaine prochaine, Martine Odé.
0: Alors nous venons là de suivre la chronique numérique avec Séverin Gaba. Dimitri, est-ce que tu te reconnais dans ce que vient de dire Séverin?
2: Oui, la chronique elle est houleuse. Aujourd'hui les jeunes ont peur de faire la politique en République centrafricaine, tout simplement parce que c'est un sujet assez tabou. Mm-hmm. Aujourd'hui même lorsqu'on signe des accords, on nous fait comprendre que c'est un secret de gouvernement, alors qu'ailleurs les décisions politiques, les informations politiques, voire les accords signés à l'extérieur sont publiés. Alors pour revenir ou bien pour rebondir sur l'intervention de l'aîné, alors lorsque nous parlons de la politique, restons dans le sujet au fait du débat. Le sujet était porté sur la politique, ce qui veut dire que...
0: Sur l'engagement des jeunes dans la politique.
2: Exactement. Mmh. Alors un jeune qui veut s'engager naturellement, sans pour autant qui vise par exemple le sommet de l'État ou bien être admis dans les postes décisionnaires en République centrafricaine, doit pour moi nécessairement passer par un parti politique. C'est pourquoi je rejoins directement ces aînés. Mais si l'on veut se délaisser du salariat pour faire de l'entrepreneuriat ou bien émerger dans le secteur privé, cela reste un autre sujet à part.
0: Ok, je reste toujours avec toi. Hein. Être jeune suffit-il pour prétendre à une responsabilité politique?
2: Oui, nous avons...
0: De nos jours, hein?
2: De nos jours.
0: Ah bon?
2: Bien sûr. Bien sûr, je connais assez de jeunes, notamment M. Donning. C'est la première personnalité des jeunes en plus centrafricaines. Guy Tambert, c'est la deuxième personnalité. Ce sont des jeunes centrafricains que moi particulièrement j'ai eu à titiller dans des séances de forums, de formation, etc. Lorsque tu es bien formé, parce que comme l'a dit le pasteur Ernest Osé Balezo récemment au forum des jeunes à la cinquième causerie éducative, il a fait comprendre qu'une jeunesse, le développement commence lorsque la jeunesse est éduqué. Et comme on l'a admis dans la chronique, lorsque nous ne sommes pas bien formés, pouvons-nous parler d'un engagement politique?
0: Alors, Chris, quelles sont les qualités indispensables pour un jeune qui veut faire carrière en politique?
3: Ok, pour un jeune qui veut faire carrière en politique, il faut qu'il ait d'abord, premièrement, la capacité à comprendre les gens qui sont autour de lui. Okay. Deuxièmement, il faut qu'il soit instruit. Troisièmement, il faut qu'il soit en possession des informations qui sont relatives à la cité, mais également dans le pays.
0: Ok. Et toi, Ulrich, la qualité d'un jeune qui veut faire carrière en politique?
4: La qualité d'un jeune qui veut faire carrière en politique, c'est l'honnêteté. C'est d'abord l'honnêteté. Il faut qu'il soit honnête.
0: Ah bon?
4: Oui, je m'en vais vous dire ceci. La politique, c'est décider ensemble comment on va vivre ensemble. Maintenant, quand tu n'es pas responsable, quand tu es immature, comment tu vas décider la vie des gens? Mais prenons juste la famille. tu es dans une famille de 5 personnes, c'est toi l'aîné, et que d'abord, un, toi quand on te donne l'argent des petits déjeuners pour tes petits frères, tu prends ça, tu pars à l'école, tu laisses à famille. Maintenant toi, tu es censé dire que tu es leader. Là où tu es à l'université, là, tu es leader là-bas. Mais attends, là, à la maison, tu as abandonné tes frères. Comment ça, tu ne peux pas nourrir tes 5, tes 4 frères ici? Tu vas nourrir une nation. Okay. C'est ça l'honnêteté.
0: Dimitri, hein, je pose juste une question. Si demain, on te confiait une responsabilité politique importante, est-ce que tu te sortirais prêt et pourquoi?
2: Vous avez bien dit, vous avez bien fait d'abord de mentionner demain. Parce que comme je l'ai toujours dit, que ce soit à mes collègues dans les forums, que je suis naturellement prêt. Mais il me faut un statut. C'est-à-dire.
0: Tu vas commencer comment si par exemple demain tu te nommes quelque part.
2: Mais si on me nomme quelque part, j'ai d'abord resté fidèle à ma mission du service public. Parce que les gens ne savent pas. Quand tu vas commencer à individualiser les missions qui t'ont été confiées par l'administration, c'est là que tu vas mal gouverner en fait.
0: Ok.
2: Je vais toujours.
4: Je vais juste rebondir sur ce que Dimitri vient de dire. Mais comment on dit en politique, on danse sur les pas des anciens. N'est-ce pas une piège là? On danse toujours au pas des anciens.
0: Oui.
4: N'est-ce pas ça une piège?
2: Non.
4: On doit sortir de zone de confort. Sors de ta zone de confort. Fais ce que toi tu peux faire. Et quand tu vas dire que c'est parce qu'on t'a confié la tâche-ci que tu vas faire ceci, parce que les autres ont fait ceci. Non. Attends, regarde. Si c'est seulement les autres ont fait ceci-là, aujourd'hui, la route ne devait pas être... On voit la route construite en Centrafrique maintenant, juste à Bangui maintenant.
0: Oui, les choses sont en train de se faire. À la fin, hein, presque à la fin de notre émission. Oui, en fait. Dimitri.
2: Alors, ce qui est simple, c'est que lorsqu'on te confie un poste, tu dois rester dans le cadre des missions qui t'ont été confiées. Et c'est ce qui se passe en République centrafricaine. Aujourd'hui, il y a des chevauchements, il y a des empiétements. C'est pas parce qu'on essaie de danser au pas des anciens. Mais aujourd'hui, si nous parlons d'Ibrahim Traoré, c'est l'incarnation pure de Thomas Sankara, et voire de la jeunesse.
0: C'est toi qui le dis. Hein.
2: Mais bien sûr, l'incarnation pure de Thomas Sankara.
0: Oui, bon,
2: il a bel et bien dansé au pas de
0: Thomas Sankara. Regardez. Nous arrivons déjà à la
4: fin. Vous ne pouvez jamais expliquer Ibrahim Traoré.
0: Nous sommes presque à la fin.
2: Il a dansé à ses pas.
4: Un ou l'autre là. Il a dansé à ses pas. Burkinabé.
0: Okay.
4: Expliquez ce que vous avez en main ici sur le centre. Okay.
0: Si aujourd'hui, par exemple, vous avez un message à lancer à un jeune ou bien à des jeunes qui nous écoutent en ce moment concernant notre thématique, on va commencer par qui? On va commencer par toi, Chris.
3: Oui. Ok. Le message que je peux.
0: Vite faire.
3: Le message que je peux donner à la jeunesse, c'est qu'il faut que la jeunesse soit d'abord honnête. Il faut que la jeunesse puisse définir une bonne idéologie. Troisièmement, il faut que la jeunesse enlève ce côté beaucoup plus manipulateur. Et également être détenteur de bonnes qualités pour pouvoir s'engager dans la politique et ne pas rester dans une forme de totalitarisme idéologique.
0: Donc. Oui, c'est tout. Ulrich.
4: Oui, je veux dire aux jeunes que soit tu subis en politique, soit tu fais la politique. Tout le monde fait la politique.

0: que ça dès la première date jusqu'au CP, l'éthique et le leadership et l'entrepreneuriat depuis le maternel.
1: Ok, oui, on finit avec toi.
2: Ok, pour un Centrafrique, bon non, c'est un Centrafrique, hein, pour un Centrafrique meilleur, faudrait que nous arrêtions, premièrement, sans vous mentir, de voter les gens qui nous distribuent des pains. Je parle à la jeunesse centrafricaine, mais de soutenir ceux qui portent des visions politiques réalisables. Et c'est comme ça que nous ne pouvons atteindre le socle ou bien le sommet de notre rêve, au fait, okay. Notre rêve national. Donc je souhaite à ce que la jeunesse puisse influencer les

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4: 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Avila, bonsoir.
5: Bonsoir Martine Ode, bonsoir à tous. L'insécurité continue de préoccuper les habitants des environs de Paoua dans la préfecture de la Limpende. Selon des sources locales, braquages et exactions sont signalés sur plusieurs axes de la région. Le dernier cas s'est produit avant-hier près du village Poufet, à 23 km de Paoua, sur l'axe Gouzé. Un civil a été tué par des hommes armés alors qu'il se rendait à une cérémonie mortuaire. Son corps a été retrouvé avant-hier après-midi et face à cette situation, Agé Rakané, président local de la Croix Rouge appelle le gouvernement à agir. La route Bambaripi, distante de 73 km, devient de plus en plus impraticable. Ces dégradations très avancées du tronçon ne facilitent pas le ravitaillement de la ville qui compte plus de 36 000 habitants. Cette situation a de l'impact sur les prix des produits de première nécessité, entre autres le savon, le sucre, la farine et autres. Des habitants rencontrés demandent la réhabilitation de l'axe pour faciliter les échanges. Hors de nos frontières au Nigeria, une boisson alcoolisée fabriqué localement et soupçonné d'avoir causé la mort à 49 personnes et une centaine d'hospitalisations ont également été enregistrées dans le sud du pays. Cette boisson à base de plantes, connue localement sous le nom de Monkitrey, contiendrait du méthanol selon plusieurs sources. Les autorités n'ont pas encore confirmé l'origine exacte de l'intoxication. En attendant, l'Agence nigérienne de contrôle des aliments et des médicaments interdit la vente d'alcool en sachet et dans de petits contenants en plastique. Et puis en sport, jeu de dames, la RC est qualifiée pour la Coupe d'Afrique des Nations. Deux fauves champions de Centrafrique représenteront le pays à cette compétition prévue à Addis Abeba en Éthiopie du 2 au 12 décembre prochain. 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

famille des 100.9 FM, soyez les bienvenus dans l'émission Mon Sekaï de ce vendredi 18 septembre 2026. Et merci une fois de plus pour la confiance que vous accordez bien sûr à notre antenne. Restez fidèles bien sûr à l'écoute, car dans cette partie musicale, il y aura pour tous les goûts bien sûr, afin de vous accompagner dans toutes vos activités que vous menez en ce moment aux quatre coins du pays. 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

tout le monde. Ça dit qu'il lâche la soumo qui est demain soir. Voilà. Agacha, t'es aïe. Ma carte est là. Donc, mon petit Et donc, fini, t'as du dossier.

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1: 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En 2003.
0: Elle a démarré sa carrière musicale en 2020 à l'âge de 17 ans, bien sûr. Oh!

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Martine Roux est toujours à vos côtés. Les hypocrites maîtrisent la danse. 7h47 minutes. Ballet. 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Il voyait que tu unis ton son anti quoi singa. Bon, t'as un tingueur en cadeau. C'est le tout dernier titre, bien sûr, de l'émission Mossé Caïd. Ce vendredi. 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

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Prier. Vous avez été nombreux à l'écoute de l'émission Mon Sekaïd de ce vendredi. Merci beaucoup à vous. Merci beaucoup. Merci également à Soste Mikhailov Zunaita qui gérait la partie technique de cette émission. Si la soirée, Singilana la tout. Singilana la Soste Mikhailov Zunaita, Simbi Fader Martine Wode. Il n'y a pas de bataille, c'est qu'est-ce que tu vas faire?

Donc, tour de région, dit la sauce, voilà. Mais on a commencé à bouler, ça a tenu. Eh! Pingolé, gongo, kasa, gyo, kelo. Donc, si on a commencé, tu unda, mbina, tara, tata, papia, kokozo. Tu t'en as fana, les gens, est-ce qu'à venir à Egoka là? 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
2: Oui, merci. Ça va?
3: Bari. Oui, ça va. 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Yo so 500 sanga kanga no.
0: Oui, papa. Depuis me ba ma ngora ba.
3: Il n'a pas trouvé papa.
0: Ah! Mo ka frembo.
3: Non, flambeau, tu n'as pas.
0: Quand un flambeau, là, ça ne peut pas tout.
3: C'est difficile d'apprendre, ils sont dit que tu as tiré un ou à la choc, Mingi.
0: Donc, il y a la tête à la à place, il dit, tu es un génie, tu es un génie.
3: Papa,
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4: Monsieur le patrouilleur. Donc, à mon ala, il a dit JPA, ça n'est pas spécial à Gadi.
1: Même à PGA qui JPA, mon mana à qui Ginta, ça que mon ala, tu as la tête à quoi, tu as la peine à la fin à quoi là.
0: Tu as la tête à la ah, chrétien, ok. Voilà. Bon, allez, c'est si chaud. Allez, peut-être une bête chrétienne, je crois.
1: Eh. Ah, c'est si chaud.
0: Ok.
3: Bah, ici, profitez de tes autres, tu ne pas.
0: Mais voilà.
3: Si tu es tellement au conduit, tu n'as plus qu'à pas t'aller le tout sans baisser le tout.
1: Chaque arrondissement.
3: Chaque arrondissement, à qui n'a visite, presque 30 ou 20.
1: Il commence
3: à naviguer. Et puis, bon, moi, c'est dans le village de Kapoké, zo 20. 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
3: 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Même chose. Et puis jusqu'à, je sais pas quoi, quoi même chose, tenez, à Vigila, à Yata, à Gnola, et ça, pas
0: de problème. Mais bien, on a fait Kaja Lagno.
1: Tongana fadé tira qui n'a été le fadapé. Kanda fadawa, allez,
0: Patrouille guépard, patrouille coq, patrouille hirondelle, au
3: bébé. Zèbre.
1: Ah, d'accord. À la jambe, au cloba.
0: Ah, on dit le
3: cobra. Barry.
0: Oh là là. Mais je suis un expert en patrouille, je peux vous aider avec les drones, les hélicos, les jaguars.
3: Vraiment.
0: Les chars. Oui, mais amène-moi ça. Les chars, les longs cruiseurs. Et mais pourquoi pas les bateaux? Je peux vous aider avec.
3: Au lieu aussi, c'est les
0: bateaux. Mais oui, vous allez patrouiller avec dans les quartiers.
1: Là, le tétain, donc,
0: voilà.
1: Parce qu'il va
0: les petits caniveaux là.
4: Ils ont besoin de ça ici. Moi, il appelle la mité. Maman, t'es que c'est sérieux. Il besoin de battre vigile la village Chigi. À la que Migi appelle. Attention, je dis qu'on est à la Dikongo. Moko wa Kalani, wa Tomoko. sala aussi. En cas de quoi? Et nous aussi, nous avons dit que nous avons dit que nous avons dit que nous avons dit que nous avons dit que nous
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Enchaînons aussi avec, vous avez communiqué sur Radio Ndiki Luka, la direction de l'Institut des sciences paramédicales porte à la connaissance du public centrafricain que les candidatures au concours d'entrée au titre de l'année académique 2026-2027 sont ouvertes dans les filières suivantes: licence en sciences infirmières, sciences obstétricales, sciences nutritionnelles, sciences biomédicales, sciences rééducation et réadaptation, kinésithérapie, assistant de santé, assistant de laboratoire, assistant accoucheur. L'Institut des sciences paramédicales met à la disposition de ses étudiants un centre d'encadrement pratique moderne et entièrement équipé, offrant un environnement d'apprentissage réaliste et innovant pour développer les compétences professionnelles indispensables au métier de la santé. La date limite de dépôt des candidatures est fixée pour le 5 novembre 2026. Une déclaration de recette vous sera remise contre un versement de 15 000 francs CFA comme frais de dossier. Et le concours... les concours se dérouleront du 9 au 10 novembre 2026. Le secrétariat est ouvert tous les jours de 8h à 15h30, les samedis de 8h à 12h. La direction porte à l'endroit des candidats ayant obtenu leur baccalauréat ou un diplôme équivalent et n'ayant pas encore retiré leur attestation de succès, et ceux qui sont en attente de l'authentification de leur diplôme par la direction des examens et concours de déposer leur dossier de candidature sous réserve de leur diplôme. L'Institut est situé à 150 mètres du rond-point du 8e arrondissement sur l'avenue du Général Maïkoua. Pour plus d'informations, appelez sur les numéros 74 16 30 30 ou le 76 31 00 00. La direction du groupe scolaire Tartine et Chocolat, lycée Noël Éclair, informe les parents d'élèves et le public bangui-soi que les inscriptions au titre de cette année académique continuent à la maternelle, primaire et secondaire. Pour tout renseignement, adressez-vous à la direction du groupe scolaire Tartine et Chocolat tous les jours de 7h30 à 14h. La direction souhaite la bienvenue à tous les nouveaux élèves. Il informe les parents que la rentrée scolaire 2026-2027 est prévue pour le 21 septembre, c'est-à-dire le lundi, à 7h30. Contact 72 40 2x25. L'École nationale d'administration et de la magistrature est à la recherche des formateurs pour préparer les sessions de formation pratique destinées aux agents de l'administration publique, élaborer les plans des sessions de formation et animer les sessions de formation dans le respect de la déontologie.

À ce titre, l'ENAM recrute 2 formateurs dans le domaine de la décentralisation et gouvernance locale, 2 formateurs dans le domaine des finances locales aussi, 2 formateurs dans le domaine de la gestion des projets, 2 formateurs dans le domaine de l'administration générale, 1 formateur en gestion des biens publics locaux, 2 formateurs dans le domaine de la planification locale, 2 formateurs dans le domaine de marché public, 1 formateur dans le domaine de la promotion du leadership, 1 formateur dans le domaine de la gestion des ressources naturelles, 1 autre formateur dans le domaine du changement climatique, 1 formateur dans le domaine de la gestion et la transhumance et des couloirs pastoraux. 1 formateur pour le domaine de l'agronomie, formateur en informatique bureautique, 1 formateur en gestion de base et 1 formateur en gestion des biens publics locaux. Être titulaire d'un bac plus 4 en administration ou un diplôme équivalent ayant au moins 3 ans d'expérience dans le domaine. Les compositions de dossiers de candidature, une lettre de motivation 2 pages maximum adressée au directeur général de l'ENAM, précisant là où les matières sollicitées et la valeur ajoutée à la mission. Un curriculum vitae détaillé indiquant le nombre d'années d'expérience, dernier diplôme obtenu, plan détaillé de là où les matières sollicitées. Les dossiers de candidature seront déposés sous pli fermé avec l'objet et le titre du poste sur l'enveloppe au secrétariat de l'ENAM, 6 avenue de France, en face de la Compagnie nationale de sécurité CNS. Date limite de dépôt des dossiers de candidature, jeudi 24 septembre 2026 à 12h. Pour toute autre information complémentaire, appelez sur les numéros 72 22 10 24, le 75 04 17 73. Le Haut Conseil de la communication HCC porte à la connaissance des promoteurs et responsables des médias en ligne exerçant leur activité sur les plateformes numériques en République centrafricaine qu'ils sont invités à procéder à la déclaration d'existence de leur organe de presse auprès du Haut Conseil de la communication. Ces déclarations se font du 21 septembre au 5 octobre 2026 auprès de la commission en charge des médias en ligne et des réseaux sociaux du Haut Conseil de la communication. Sise au bâtiment annexe du ministère des Affaires étrangères aux heures ouvrables. Les modalités pratiques de dépôt des déclarations et, le cas échéant, le formulaire à renseigner sont disponibles auprès de la direction technique du HCC. Le Haut Conseil de la communication rappelle que cette opération vise notamment à recenser et identifier les médias en ligne, actualiser le fichier des médias, faciliter le dialogue avec les professionnels des médias et contribuer à une meilleure organisation du secteur de la communication numérique. En conséquence, le HCC invite l'ensemble des promoteurs et responsables des médias en ligne concernés à prendre les dispositions nécessaires pour effectuer leur déclaration dans le délai indiqué. 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

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En référence à la note de service numéro 290, Bar MD, NRA, EMG, FACA, du 15 septembre 2026, portant contrôle systématique de tous les corps des forces armées centrafricaines FACA à compter du 20 septembre 2026, le lieutenant-colonel chef de corps du 6e bataillon d'infanterie territoriale porte à la connaissance de tous les éléments, les détachés et les déserteurs du dit bataillon qu'un contrôle interne des effectifs est ordonné le lundi 21 septembre 2026 à 7h pile à son état-major 6 au Combéal. La présence physique de tous les éléments du dit bataillon est obligatoire et non négociable. Chaque militaire doit se présenter en tenue réglementaire correcte munie de sa carte d'identité militaire, sa note d'affectation, détachement, arrêt maladie, tout manquement, absence injustifiée ou désertion constatée lors de ce pré-contrôle sera sanctionné conformément au règlement de discipline générale en vigueur et transmis à l'état-major général des forces armées centrafricaines. Toute personne, parents, connaissances, frères d'armes, à l'écoute du présent communiqué, sont priés d'en faire part aux intéressés. Papier signé. Le lieutenant-colonel chef de corps du 6e bataillon d'infanterie territoriale, grâce à Dieu, Petro Koni Zézé. Le complexe scolaire ACCD Bellevue informe les parents d'élèves et ses environs qu'une assemblée générale aura lieu ce samedi 19, c'est-à-dire demain, à 8h dans dite école pour le bon fonctionnement académique 2026-2027. L'ordre du jour sera séance tenante. Le complexe scolaire CCD Bellevue souhaite à ce que cette communication fasse sa large diffusion. Toujours avec les écoles, la partie en français de vos avis et communiqués sur Radio Niki Luka, la direction du groupe scolaire CEPRIFOC informe le public que les inscriptions au titre de cette année scolaire ont déjà commencé. Les parents, même anciens, sont tenus de confirmer leurs enfants compte tenu des nombres de places. Les inscriptions se font tous les jours de 8h à 13h, les samedis de 8h à 12h à Bouirab et au quartier fou de la primaire de CI jusqu'en classe de CM2 avec initiation au cours d'anglais, le lycée de la 6e en terminale avec toutes les séries. Aussi aux étudiants, anciens et nouveaux bacheliers qui assurent la formation dans les filières suivantes, comptabilité, gestion, banque, finance, assistant, direction, assurance, banque, sciences de gestion, gestion des ressources humaines, gestion des projets, transport, logistique, commerce international, communication, marketing, management et droit des affaires hôtellerie, tourisme et bien d'autres, de la première année en master 1 et 2. Frais d'écolage pour les premières et deuxième années de licence, 25 000 francs CFA par mois et 30 000 francs en licence et 35 000 francs pour le master 1 et 2. Pour plus d'informations, contactez les numéros 75 13 30 35, le 72 28 60 03.

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1: 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Bakaya.
0: So, mais quand on est à Bazoua
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0: 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Oh là là!

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1: Oui, les gens qui sont en train de marcher avec des madrasas, ça se combine partie en
0: Ah, participer à l'année.
1: Oui.
0: Ah, la Mumba est là, ici, à passer Guitton en l'année.
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1: 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Ce qu'on a à voir, il y a des fois gagné traditionnel avec Tony, un doto qui est gagné traditionnel, c'est lié à un gondan, ce qu'on a été jusqu'à l'assaut.
0: Ah, voilà, quoi, on va fanny?
1: Oui, l'assaut est possible. Oui, on va exister.
0: Ah, ni là, je ne sais pas, mais il y a là.
1: Merci.
0: Ok, c'est là. 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
1: 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Maintenant, il est l'heure de suivre l'émission encore Le Vrai ou Faux, une émission de la cellule Stop Atenen de la radio Ndikiluka. Chancela, Pounoukoudou et Séverin Garba sont déjà sur place. Bonsoir à vous deux. De quoi est-ce que vous allez nous parler aujourd'hui?
2: Bonsoir Elvire, bonsoir à toutes et à tous. Aujourd'hui, nous parlons de l'arnaque en ligne et par téléphone qui continue de faire des victimes. Et nous écouterons également le témoignage d'Issa Suleiman, une victime d'arnaque. Restez à l'écoute.
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4: Dorian de l'offre d'emploi ou bourse d'études et dans des universités prestigieuses à l'étranger, derrière l'écran, trop souvent se cache une arnaque.
2: Oui, c'est vrai, de plus en plus de jeunes centrafricains tombent dans ces pièges en ligne et par appel téléphonique, parfois en pensant saisir une chance unique. Consciente de ce danger, la cellule Stop Atene s'est donné une mission claire, alerter la jeunesse, partager les témoignages concrets et des conseils pratiques afin de dévoiler ces escrocs et d'éviter qu'ils ne fassent davantage de victimes.
4: Selon plusieurs témoignages recueillis auprès des victimes d'arnaque, ces escrocs se présentent souvent comme des bienfaiteurs et des personnes de bonne foi, prêts à aider, mais qui par après utilisent la peur, l'urgence ou l'espoir pour soutirer de l'argent ou des données personnelles.
2: Aristide Alayam est avec nous sur le plateau pour nous aider à mieux comprendre sur les méthodes ou encore les approches utilisées par ces arnaqueurs. Bonsoir Aristide.
5: Bonsoir Dorian, bonsoir à toutes et à tous.
2: Aristide, pouvez-vous nous expliquer comment une arnaque commence-t-elle généralement et quels sont les pièges les plus fréquents?
5: Bien évidemment, souvent par un contact inattendu via appel, SMS, message sur les réseaux sociaux ou un lien envoyé par un inconnu. Parmi les pièges fréquents, il y a aussi les fausses urgences familiales. L'escroc se fait passer pour un proche et annonce un accident, un problème de santé ou une arrestation pour demander de l'argent rapidement. Il y a aussi les fausses offres d'emploi, les bourses d'études ou les opportunités à l'étranger. Pour le rendre crédible, les escrocs utilisent parfois de faux documents, logos ou liens. C'est l'exemple d'Issa Suleiman, un jeune bachelier qui témoigne d'une arnaque dont il a été victime qui lui a fait perdre une forte somme d'argent.
6: Il a bien collecté aussi, il a démarré étudiant la classe 6e jusqu'à 3e depuis des années. Il a débattu et
7: J'avais un collègue avec qui j'ai étudié de la 6e jusqu'en classe de 3e. Nous nous étions perdus de vue depuis quelques années. Un jour, il m'a écrit sur Facebook pour m'informer qu'il était au Tchad afin de poursuivre ses études. Il m'a expliqué que son école lançait un avis de recrutement de nouveaux étudiants et m'a encouragé à saisir cette opportunité. Il m'a envoyé la liste des pièces à fournir, une copie du certificat de nationalité, de carte photo d'identité, un acte de naissance et deux numéros de téléphone des parents. Selon lui, une année d'écolage coûtait 650 000 francs, somme qui devait couvrir le loyer et les frais sanitaires. Comme j'étais en quête d'une opportunité pour poursuivre mes études à l'étranger, j'ai préparé le dossier et lui ai envoyé toutes les pièces demandées. Peu après, mes parents ont reçu un appel leur annonçant que mon dossier avait été retenu. J'ai donc quitté Bangui pour le Tchad. Arrivé à la frontière, j'ai contacté mon collègue qui est venu me chercher. Ensemble, nous nous sommes rendus à l'administration de l'école où trois jeunes hommes se sont présentés comme responsables. Dès mon arrivée, j'ai remarqué que l'environnement ne ressemblait pas à celui d'un établissement sérieux. Les prétendus responsables m'ont demandé de verser immédiatement la totalité des frais d'écolage, soit 650 000 francs. Comme je n'avais que 400 000 francs sur moi, ils m'ont mis la pression pour appeler mes parents afin qu'ils envoient le reste de l'argent. J'ai alors compris qu'il s'agissait d'un mensonge.
2: Quel est alors le point commun entre toutes ces méthodes et quelles signes doivent nous alerter?
5: Elle cherche surtout à créer la confiance et l'urgence pour empêcher la victime de vérifier. Une demande urgente d'argent venant d'un numéro inconnu doit nous alerter. Écoutons à cet effet Robert Azoubiango, directeur du centre de formation professionnelle de Bauro, dont sa femme a été ciblée par une arnaque mais qui s'en est sortie de justesse.
8: J'en ai d'ailleurs été témoin. Alors que je quittais Bauro pour Bangui dans le cadre d'une urgence professionnelle, j'ai reçu un appel dans le bureau de mon supérieur hiérarchique. L'appel provenait d'un membre de ma famille qui m'informait que des personnes mal intentionnées avaient appelé ma femme en lui disant qu'un accident s'était produit à 70 km de Bauro et que son mari en faisait partie. Elle lui a expliqué qu'elle avait trouvé son numéro dans mon téléphone et que j'étais dans un état critique, le corps couvert de sang. Elles ont ensuite ajouté que si elles voulaient recevoir des images de la scène afin de confirmer les faits, elles devaient d'abord leur envoyer un peu d'argent pour qu'elles puissent acheter du crédit et lui transmettre les photos via WhatsApp. À l'annonce de cette nouvelle, ma femme s'est évanouie. Ce n'est que plus tard que nous nous sommes rendus compte qu'il s'agissait d'une tentative d'arnaque. Entre-temps, nous avions engagé d'importantes dépenses pour les soins de ma femme avant qu'elle ne retrouve la santé. Cette expérience montre que la désinformation peut avoir des conséquences graves. Elle peut provoquer des drames, entraîner des décès, détruire des familles, s'aimer la peur et freiner le développement d'une personne ou d'une
9: commune.
2: Quelle information ne faut-il jamais communiquer, même si la personne se présente comme un agent de banque, d'administration ou d'entreprise?
5: Il ne faut jamais donner son mot de passe, son code PIN, un code de validation reçu par SMS ou les informations confidentielles de son compte de paiement. Même si l'interlocuteur affirme travailler pour une banque, une administration, une entreprise ou un opérateur téléphonique, il faut d'abord vérifier son identité.
2: Et si quelqu'un tombe malgré tout dans le piège?
5: Dans ces cas, il ne faut pas avoir honte. Il est important de signaler la tentative d'arnaque et d'en parler à son entourage. Cela peut éviter que d'autres personnes tombent dans le même piège et aider les plateformes ou les services compétents à identifier les comptes, les numéros et les méthodes utilisées.
2: En résumé, Aristide, quel conseil faut-il retenir?
5: Avant de répondre, de cliquer, d'envoyer de l'argent ou de communiquer une information confidentielle, vérifiez toujours. Et surtout, ne donnez jamais vos codes secrets à un inconnu.
2: Merci Aristide. Vous l'avez compris, face aux appels inattendus, aux fausses urgences, aux offres trop belles pour être vraies et aux liens suspects, un réflexe peut nous protéger, c'est prendre le temps de vérifier.
4: Eh bien Doriane, à cet effet, écoutons Bélézer Dorval Saoul sur les arnaques et les astuces permettant d'éviter de tomber dans le piège des arnaqueurs.
10: Je dirais une arnaque, c'est une tentative de s'approprier d'un bien de service, soit une tentative de prendre quelque chose qui n'appartient pas à quelqu'un. Les astuces qui permettent d'identifier les arnaques en ligne, il y en a beaucoup. Par exemple, tu vois, quand tu fais souvent les transactions par mobile money ou soit plus pratique en repulsion trafiquaine par Orange Money, il y a certaines personnes qui ont souvent tendance à générer des codes. Il t'envoie des liens pour dire, voilà, tu accèdes à ce lien, tu vas avoir peut-être un bien de service et lorsque tu accèdes au lien en question, ça télécharge automatiquement ton code et la personne pourra entrer en possession de ton solde pour qu'il récupère l'argent qui ne lui appartient pas. Et donc, ces exemples sont multiples, même également sur Facebook, il y a des arnaqueurs qui envoient souvent des liens, on clique sur ça et quand tu cliques, on pirate ton compte et on a accès à tes contenus. Les arnaqueurs arnaqueurs, tout ce qu'ils cherchent, c'est un, d'abord d'avoir les biens faciles, deux, d'avoir accès à des contenus pour faire des chantages, parfois même d'arnaquer les gens pour pouvoir créer des visibilités sur leur compte. Pour ne pas tomber dans l'illusion de l'arnaque, je pourrais dire ce que nous pourrons faire, c'est que c'est d'être beaucoup prudent et de ne pas ouvrir des liens qu'on ne connaît pas. Lorsque tu ne connais pas une personne, que la personne t'envoie un message ou soit un mail, ouais, avec des liens, il ne faut pas ouvrir ça. Et il faudrait s'abstenir de ce genre de pratiques. En ouvrant, tu pourrais peut-être tomber dans l'illusion, mais il faudrait beaucoup plus être prudent, ne pas ouvrir n'importe quel lien, de ne pas répondre à n'importe quel appel sur une personne qui pourrait peut-être t'appeler pour te dire que je suis de tel service et que tu pourras me communiquer ton coup de haut.
2: Si vous êtes témoin d'une rumeur, victime de fausses informations ou si vous voulez vérifier une information, contactez-nous au 74 10 00 10 ou via WhatsApp au plus 236 70 08 29 58.
4: Et c'est la fin de la version française du vrai ou faux de la cellule Stop Athénée de Radio Ndeke Luka de cette semaine. Merci à tous de nous avoir suivis. Vous l'avez compris, avant de cliquer sur un lien, de verser de l'argent, de communiquer vos données personnelles ou de partager une information, il faut prendre le temps de vérifier. Pour une offre d'emploi, il faut consulter directement l'institut concerné. Et lorsqu'il s'agit d'une proposition commerciale, il faut également vérifier l'identité de l'entreprise ou de la personne qui vous contacte et il faut rechercher la confirmation auprès de sources fiables. C'était Orange Giscard Ngombe à la mise en onde. Ne quittez pas, car la version Sango, c'est juste après cette courte pause.
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6: Binambeni collecte aussi il a lui démarré étude dans la classe 6e jusqu'à 3e depuis des années et il a lui bat rap aninga ngi agasi bena momo kalu écrit nambi ando ti Facebook le tambi que bani sa passa grâce que dina jongina chat et na chat kazu nimbati gukurlo. 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Bitena loa ok d'accord loka loto kanabi tout modalité d'inscription atene a onda 10 cartes photo acte de naissance nationalité et puis plus des numéros parents sous sa que joignable t'inquiète iga paroni ce n'est qu'il au cas où si t'en a confirmé bit. Bikami prepare dossier ni bimu nationalité mbambi chin complexe sous le fond bikami tokani nalo. 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Il faut que vous compreniez mon cours. Inscription chez l'école, total chez l'école, une année, à 650 000 francs. Et puis, à Ténéan, hébergement, Mbeda, santé, Mbeda, et puis, à ouvrir un compte bancaire. Chaque mois, à verser un bipata, un outil compte bancaire, chimini, à préparer un dossier, préparer un voyage, à me quitter, bongi, bisika, me bon, le collègue, là, le que dirigeant, bi, parce que 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
8: Voilà, 20h sur Radio Ndekeluka, le territoire centrafricain, le journal présenté par Andy Avila Bissayou. Avila, bonsoir.
9: Bonsoir, Elvire Kentambé, bonsoir à tous, au sommaire. À Paoua, dans la Limpende, les autorités tirent la sonnette d'alarme face à la recrudescence des tueries. Un homme a encore été retrouvé mort hier aux alentours de la ville. La route Bambaripi, longue de 73 km, se dégrade davantage. Cet état perturbe la circulation des personnes et des biens. Reportage à suivre. Lutte contre le changement climatique, le PNUD et des organisations non gouvernementales passent à l'action. Trois conventions ont été signées pour mettre en œuvre des actions concrètes. Football, la Super League reprend Stade Barthélémy Bouganda de Bangui, d'FC8 à affronter cet après-midi à Estompet Mokaf.
8: Ce journal avec l'insécurité continue de préoccuper les habitants des environs de Paoua dans la préfecture de la Limpende selon les sources locales.
9: Des braquages et des exactions ont été signalés sur plusieurs axes de la région. Le dernier cas s'est produit avant-hier près du village Poufet à 23 km de Paoua sur l'axe Gouzé. Un civil a été tué par des hommes armés alors qu'il se rendait à une cérémonie mortuaire. Son corps a été retrouvé hier après-midi. Face à cette situation, Agi Rakane, président local de la Croix-Rouge, appelle le gouvernement à agir.
10: Il y a de cela une semaine, des hommes armés ont commis beaucoup d'exactions sur les différents axes de Paoua. Même cette semaine, des civils ont été arrêtés et dépouillés de leurs biens. Par exemple, sur l'axe Bambara, le maire de la commune de Bang et une équipe de sensibilisation qui partait au village Ziko et Zoyambouri ont été victimes de braquages au même endroit où cette personne qui travaillait à la MINUSCA, c'est un père de famille. J'ai appris la nouvelle en ma qualité du président local de la Croix-Rouge. Je suis descendu sur les lieux. Nous avons ramené le corps de cet homme à l'hôpital avant de l'inhumer au cimetière. La population est la base du développement et ces actes dramatiques se produisaient dans d'autres localités. Mais maintenant, c'est dans la préfecture de Limpende qu'on enregistre des exactions et des braquages malgré la présence des forces de défense et de sécurité et des casques bleus de la MINUSCA. Alors je demande au gouvernement de tout faire pour que la paix revienne dans la Limpende en général et à Paoua en particulier.
9: La dépouille de la victime a été transférée à la base de la MINUSCA, puis à la gendarmerie et à l'hôpital pour des constats d'usage avant son inhumation.
8: La journée internationale de l'alphabétisation a été célébrée en différé hier à la maison d'arrêt et de correction de Bossombélé dans l'Ombilapoko.
9: L'activité met l'accent sur l'importance de la lecture et de l'écriture, notamment pour les personnes qui n'ont pas eu la chance de suivre leur scolarité complète. Reportage de notre correspondant Charlie Béfio.
11: André, ça va ?
12: En présence des autorités locales et des cadres de la MINUSCA, des prisonniers font une démonstration de leur apprentissage en alphabétisation. Pour les détenus, ils constatent une amélioration de leur niveau grâce aux cours qui leur sont enseignés sur place. Sur autorisation des responsables de cette prison, l'un des détenus, Gustave, explique en quoi cette initiative est importante pour lui.
13: Depuis que j'ai commencé les cours d'alphabétisation dans cet établissement carcéral, ça a changé beaucoup de choses en moi. Ça m'a rendu instruit. J'ai eu à connaître l'alphabétisation. À travers l'alphabétisation, j'ai appris à connaître comment lire les alphabets français en sango, et comment écrire en sango. Bon, en tout cas, c'est bon, quoi.
12: L'apprentissage représente également une occasion pour Didier, un autre prisonnier, de mieux se préparer pour sa réinsertion sociale une fois quitté les cellules.
14: Ce qui m'est arrivé souvent, je n'arrive même pas à comprendre un cours en sango. Souvent, mais c'est parce que moi, cours en français. Mais quand j'arrive ici, on commence à m'expliquer le cours en sango, je comprends un peu et ça me permet de déplier un peu, de faire tout ce que j'ai besoin.
12: Occasion pour Franklin Rufingofio, directeur de la maison d'arrêt et de correction de Bossembélé, d'évoquer quelques difficultés.
15: 22 en prenant concernant le cours d'alphabétisation. À la sortie, 11 étaient admis et 11 échoués. On a un problème de matériel didactique pour faire ce cours. On a aussi un problème de local approprié pour faire ce cours. Effectivement, là, on n'a que deux moniteurs. Si un moniteur est occupé par la sécurité, il ne reste qu'un.
12: À noter que la journée internationale de l'alphabétisation est célébrée le 8 septembre. Pour Sembélé, Charles Béfio, Radio Ndekeluka.
8: La route Bombari-Ipi, longue de 73 km, devient de plus en plus impraticable.
9: Son état très dégradé complique le ravitaillement de la ville en produits de première nécessité. Notre correspondant Bernard et Sylvain Redjal a emprunté ce axe.
16: Le mauvais état de la route a un impact sur le quotidien des habitants d'Ipi, estimé à plus de 36 000. Les troubles empêchent la circulation fluide des véhicules. André Tanguy Pitassin, conducteur de camion, déplore cette situation.
17: L'état de la route n'est pas normal. Quand tu quittes Bombari pour venir à Ipi, là, c'est pas facile. La route gâte beaucoup. Il y a les cas de panne, même parfois même accident. Quand vous roulez là, c'est pas facile.
16: Cette dégradation de la route fait grimper les prix des produits de première nécessité, notamment le sucre, le sel, le savon, la farine et l'huile. Les commerçants détaillants s'en sortent difficilement. C'est le cas de Jonas Nzapaye Dendi, vendeur au marché d'Ipi.
18: La route est dégradée et donc les grossistes nous vendent les marchandises chères. En les revendant, nous pouvons avoir seulement un bénéfice de 100 francs, voire 50 francs, ce qui est à l'origine de la hausse du prix sur les marchés.
16: Dépassé par cette situation, Pierrette Yassibale appelle les autorités gouvernementales à prendre les responsabilités.
19: On doit bitumer la route pour permettre aux transporteurs de revoir à la baisse leurs tarifs. Cela peut également favoriser l'acheminement des marchandises. Les activités pourront bien se dérouler au marché et les prix des marchandises pourront aussi chuter.
16: Le maire d'Ipi, Ephraim Ramadan, compte convoquer une rencontre avec les commerçants afin de discuter des moyens de réduire les prix des produits de première nécessité.
20: Pour moi, c'est tenir des réunions à propos des commerçants. Et de faire des plaidoyers, de diminuer un peu leurs marchandises pour permettre aux habitants de mieux vivre.
16: En attendant, les habitants s'adaptent difficilement et attendent une seule chose du gouvernement, la réhabilitation de l'axe routier pour faire baisser les prix et les soulager. Sylvain Bernardin Ridjal de Retro Dipi, Radio Ndekeluka.
8: La RCA veut rejoindre la Convention des Nations Unies sur les cours d'eau transfrontaliers.
9: Les acteurs concernés ont achevé hier à Bangui deux jours de consultation sur le sujet. Emmanuel Sambolifis a suivi les travaux.
21: Adopté en 1992 à Helsinki et entré en vigueur en 1996, cette convention encourage la coopération entre les États dans la gestion des eaux partagées et à prévenir les impacts transfrontaliers. La RCA tente d'y adhérer depuis 2018. Jean-Christophe Robembe, point focal de la convention.
22: C'est une question de procédure. Il fallait qu'on renforce notre capacité pour que le secrétariat de la convention nous donne un outil juridique. Comment suivre le processus? C'est quand nous sommes au niveau Genève, on a renforcé notre capacité, on nous a montré toutes les étapes du processus pour essayer maintenant de suivre ça et de faire associer le gouvernement, les corps consulaires de l'État, les institutions républicaines.
21: La ratification est prévue en décembre prochain à Abu Dhabi. Selon les participants, elle permettra à la RCA de bénéficier de nouvelles opportunités dans la gestion de ses ressources en eau. Jean-Christophe Robembe.
22: Nous sommes quand même dans un cadre de la 7e République, donc il faut réglementer. Et réglementer, c'est-à-dire qu'il faudra qu'on ratifie cette convention, ça veut dire que nous sommes un pays de droit. Et il faut d'abord adhérer, c'est comme la constitution que nous avons votée. Donc la convention, si nous adhérons, ça veut dire que ça nous donne beaucoup d'opportunités, ça nous donne beaucoup d'avantages, ça nous ouvre, c'est-à-dire la clé du monde, et nous allons bénéficier des mannes concernant, c'est-à-dire l'eau dans le monde entier.
21: Au terme de la rencontre, les participants recommandent notamment d'accélérer la ratification de la charte de l'eau et de renforcer la coordination entre les ministères concernés.
9: Merci à vous Emmanuel. Plus de précisions sur la Convention des Nations Unies sur les cours d'eau transfrontaliers dans la rubrique dossier du jour.
8: Le PNUD et les organisations non gouvernementales renforcent leurs actions contre le changement climatique.
9: Trois conventions ont été signées hier pour soutenir des actions concrètes pour les préfectures de la Sangambaéré, de la Mombéré-Kadéi et de la Nanamambéré. Jules Tombé, secrétaire général du groupe JO Synergie, explique l'importance de ces accords et les actions prévues sur le terrain. Il est au micro de Exilia Boutou Sandjo.
0: Il s'agit donc d'une convention qui va nous permettre de réaliser les activités qui ont été identifiées dans la zone du projet pour lutter contre les phénomènes du changement climatique, réaliser des activités de résilience au niveau des communautés de base qui sont victimes souvent du phénomène du changement climatique. Notre zone d'action se situe au niveau des forêts galeries qui sont aux alentours des APDS vers Bayanga, qui sont souvent exploitées par des artisans miniers et dont les conséquences jouent sur les galeries forestières. Et donc nous allons travailler sur cette zone-là pour restaurer et valoriser certaines espèces locales, entre autres les sessants qu'on appelle souvent le mbaboko qui nous produit des chenilles et qui sont donc des valeurs ajoutées économiques et sociales pour les communautés. Et justement aussi, nous allons transformer ces graines en essence, en huile essentielle qui vont lutter contre des maladies neurologiques. Et nous allons donc coopérer avec les grands centres de recherche universitaires pour nous permettre d'avoir des bases de données scientifiques fiables et de mettre sur le marché les communautés de base bénéficiaires de ces financements qui justement ont des problèmes de pauvreté, problèmes de ressources.
8: Là, les responsables sanitaires de Bouar-Bahoro saluent les résultats du projet CENI+.
9: Selon les données locales, les hôpitaux de Bahoro et Herman affichent de meilleures performances avec une hausse de l'achat de performance. Retour sur le bilan avec vous, Priva Rodrigue Lekwanga.
1: Dans le cadre de cette évaluation semestrielle, les hôpitaux de Bahoro et de Herman se classent respectivement premier et deuxième en matière d'achat de performance. L'engagement du personnel et le suivi régulier des activités figurent parmi les facteurs qui expliquent ces résultats. Docteur Boris Imere, vérificateur du projet CENI+ du district sanitaire de Bouar-Bahoro, se réjouit de cette progression.
2: Les formations sanitaires ont fait beaucoup d'efforts au cours des travaux du deuxième trimestre, à travers les données qu'elles ont produites et que nous avons pu vérifier, ce qui a permis d'avoir un montant supérieur au montant que nous avons obtenu au premier trimestre 2026. Ce que je pourrais dire aux collaborateurs, c'est de prendre en compte les différentes recommandations qui sont issues des différents travaux et des échanges, ce qui va leur permettre d'améliorer la qualité de prestation dans les services et d'écouter également la voix de la communauté.
1: La gratuité ciblée des soins, notamment en faveur des femmes enceintes et des enfants âgés de 0 à 5 ans, contribue également de manière significative à l'amélioration des performances sanitaire. À l'hôpital de Herman, Dr Youssouf revient sur les efforts consentis pour parvenir à ces résultats.
23: Notre secret, c'est la façon d'accueil et les qualités de soins que nous offrons auprès de la population. Nous sommes deux médecins qui sont dispo et d'ici peu de temps, la pédiatrie sera finie. Nous aurons encore un médecin au niveau de la pédiatrie.
1: Malgré ces avancées, plusieurs difficultés persistent dans la région sanitaire de Bouar-Bahoro. Le manque de personnel constitue un sérieux handicap et affecte négativement le fonctionnement des districts sanitaires. À cela s'ajoutent les difficultés d'accès aux produits pharmaceutiques et la faiblesse du plateau technique. Des contraintes qui compliquent davantage la mise en œuvre de l'objectif du gouvernement visant à garantir un accès équitable à des soins de qualité. Priva Rodrigue Lekwanga, Radio Ndekeluka.
8: Au Cameroun, l'approvisionnement en gaz domestique se complique.
9: Les files d'attente se multiplient dans plusieurs villes. La SCDP évoque une hausse de la consommation, l'arrêt de la production à Bipaga, près de Kribi, et des difficultés liées à certains opérateurs. Elle précise toutefois qu'il ne s'agit pas d'une pénurie généralisée.
8: La page des sports volleyball, malgré une troisième défaite consécutive, les Fauves poursuivent leur parcours dans la compétition et accèdent aux huitièmes de finale.
9: Battu hier par la RDC 3-0 lors de son dernier match de poule, la sélection centrafricaine affrontera l'Égypte après-demain au prochain tour. En cas de victoire, les Fauves décrocheront une place en quart de finale pour leur toute première participation.
8: Football, reprise aujourd'hui la Super League, au stade Barthélemy Bourgana de Bangui.
9: Une seule rencontre a eu lieu cet après-midi. DFC 8 et Estampette Mokaf ont fait match nul, un but partout. Deux autres matchs sont prévus demain à 13h. UFC 5 sera face à Topuissant SK et à 15h, CAF joue contre Olympique Réal de Bombari.
8: Football encore à Villa, le comité exécutif de la Fédération Centrafricaine de Football exclut le club Red Star de la Super League.
9: Ceci faute de la non-participation du club au stage de Bombari où ils ont manqué 3 matchs. Réuni le 12 septembre à Bangui, le comité exécutif a également décidé que le club perd sa qualité de membre de l'Assemblée Générale de la Fédération. La décision indique aussi que les joueurs du Red Star sont désormais libérés de tout engagement avec le club et peuvent solliciter une licence auprès de la formation de leur choix. Les dirigeants du Red Star seront convoqués devant le camp ou le comité exécutif afin de répondre des engagements pris vis-à-vis de la fédération et des joueurs.
8: Football pour finir, les éliminatoires de la Sous-Ligue de l'Akwanga sont poursuivis cet après-midi sur le terrain derrière le dispensaire.
9: Oui, cet après-midi, AS Maseka a fait face à FC Chingowa et puis l'Abitiopo a fait face à Olympique Réal de Sika. Demain à 14h, Mascara Sokatel affronte AS Kangwa École suivi à 16h du match, FC Kalok contre l'Akwanga 6. Ainsi prend fin cette édition préparée par la rédaction de Radio Ndekeluka. Merci de votre fidélité d'écoute.
8: Merci à vous, Avila. Surtout bon début de week-end. Maintenant, le dossier du jour.
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8: 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Le gouvernement a bouclé hier à Bangui la consultation sur la Convention des Nations Unies sur les cours d'eau transfrontaliers. Quels sont les avantages si la RCI arrive à ratifier cette convention? Jean-Christophe Robémé, point focal de cette convention, répond au micro de Emmanuel Saint-Bolifis.
5: Monsieur Jean-Christophe Robembe, bonjour.
6: Bonjour.
5: Le gouvernement s'active pour l'adhésion de la RCA à la Convention des Nations Unies sur les cours d'eau transfrontaliers. Alors, quel intérêt du pays dans cette activité?
6: L'intérêt, c'est l'intérêt général. Vous savez que l'eau est la source de la vie et que par rapport au changement climatique, vous voyez que la RCA est l'objet de beaucoup des flux migratoires à cause du pâturage, à cause de l'eau. Et aussi, le changement climatique a beaucoup joué sur le tarissement de beaucoup des cours d'eau et lacs. Vous allez voir le cas de Boali, où, qui nous ravitaillait avec des poissons, tilapia. Mais aujourd'hui, quand vous partez, vous allez voir que la rivière ou le lac de Boali s'est tari. Et aussi, il y a eu beaucoup d'ensablement au niveau du fleuve Oubangui, où nous avons 1700 km de frontière ou de voisinage avec le RDO Congo. Vous avez la Sanga qui se jette au niveau de Congo, qui est un fleuve en partage entre nous et le Cameroun et le Congo. Et vous avez aussi le lac Tchad, avec qui c'est la RCA qui fournit 90% de l'eau. Donc l'intérêt, c'est la coopération transfrontalière, c'est-à-dire qu'entre les pays riverains, les pays des bassins et la population qui sont dans toutes ces zones du bassin de l'eau.
5: Que dit d'abord cette convention et pourquoi c'est en 2026 que la RCA va y adhérer alors qu'elle a été adoptée depuis 1992?
6: On appelle ça convention d'Helsinki de 1992. C'est la convention des Nations Unies sur l'eau. Avant, la convention était signée par les pays européens et en 2016, cette convention a été ouverte aux pays africains. Donc, il y a certains États partis qui ont démarré avant nous, tels que le Tchad, qui était le premier à ratifier. Après le Tchad, c'est le Cameroun. Après le Cameroun, le Sénégal et d'autres pays. Donc, la RCA et le RDO Congo sont des pays qui sont en processus de s'adhérer à cette convention. Bon, vous savez que c'est vrai que c'est une question de procédure. Il fallait qu'on renforce notre capacité pour que le secrétariat de la convention nous donne un outil juridique comment suivre le processus. Donc, c'est quand nous sommes au niveau de Genève, on a renforcé notre capacité, on nous a montré toutes les étapes du processus pour essayer maintenant de suivre ça et de faire associer le gouvernement, les corps constitués de l'État, les institutions républicaines, les gouvernorats et les structures décentralisées de l'État pour que qu'on puisse arriver à ce stade-là.
5: Alors, après cette rencontre avec les différents acteurs, quel est l'état de lieu de la gestion des cours d'eau entre le Centrafrique et les pays voisins actuellement?
6: Cette rencontre, d'abord, ça nous a permis de demander à tous les États parties invités, tels que le RD Congo, le Cameroun, le Tchad, le Sénégal et les organisations du bassin, CAC, CBLT, SICOS, qui ont géré ces deux bassins-là depuis longtemps. Il faut faire un état de lieu. Quelle est la position de la RCA par rapport à la charte de la CBLT, la commission du bassin du lac Tchad? Quelle est la position de la RCA à travers SICOS? C'est une organisation qui gère le bassin du Congo. Quelle est la situation de la RCA avec l'état du Tchad, avec l'état du Cameroun, avec l'état voisin, le RD Congo? Parce que nous avons des cours d'eau en partage. Deuxièmement, il faut faire maintenant l'évaluation des cadres juridiques. Parce que vous savez que le problème de la Convention, c'est un problème de droit et de diplomatie. Mais il faudra qu'il y ait le dialogue. Il faut qu'il y ait une coopération. Il faut qu'il y ait une entente pour que ces cours d'eau en partage, qu'on puisse voir comment nous allons les gérer dans le futur. Et donc, il y a des obligations et des droits. Donc, il ne s'agit pas que nous sommes en Centrafrique, nous sommes une zone minière, il faut polluer l'eau. Mais ceux qui sont en aval, comment ils seront? Ceux qui sont en avant, est-ce que les actes posés par nous les Centrafricains, à travers nos comportements, est-ce que ça peut nuire à l'autre pays qui reçoit même le cours d'eau? Par exemple, le Tchad, à travers le cours d'eau qui alimente dans le Chari. Mais est-ce que nous sommes en droit que l'eau soit polluée? Mais eux, ils vont faire comment? C'est ça qu'on a fait, une évaluation, un état de lieu d'une manière globale pour essayer de voir dans quel cadre nous allons développer la coopération transfrontalière. Enfin, de gérer ces cours d'eau en partage.
5: Qu'est-ce que le pays peut profiter s'il arrive à adhérer à cette convention?
6: Mais du moment où les deux ministères et tous les panélistes, toutes les organisations internationales, l'ambassade de France, l'Union européenne, le CNUD, les SICOS, la CAC, les CBLT et toutes ces organisations internationales du bassin sont parties prenantes, ça veut dire qu'ils gèrent l'intérêt général au niveau de la sous-région, sur le plan international, au niveau national. Ça veut dire que le peuple, c'est la dividende, c'est la redistribution, c'est l'intérêt. L'eau, il doit consommer l'eau. On doit décentraliser l'eau. Par exemple, je donne un exemple que BAD vient de financer un projet régional qu'on appelle ça Prédire. Et ce projet va maintenant prendre la Haut-Bangui, va créer des châteaux d'eau, va décentraliser Sodeka dans tout Bangui, Bimbo, Begua, et voilà l'intérêt du peuple. Donc le peuple aura de l'eau en permanence.
5: Alors, monsieur Jean-Christophe Rubembe, je vous remercie.
6: C'est à moi de vous remercier.

20h23 minutes sur Radio Ndekeluka. Cela dit, tout ce qui est journal, voilà pour ce vendredi. Hein, c'est fini pour cette semaine d'ailleurs, depuis lundi jusqu'à ce jour. Vendredi 18 septembre 2026, c'est fini. Sur

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la tranche, la Sunabe Africa sera d'une des Kiluka. Commençons vendredi, aujourd'hui c'est fini cette semaine. Et donc très très bientôt on se dit au revoir.

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7: 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Il y a des choses qui sont efficaces. 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
8: 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À cause de la gata, il va aller à l'île avant. Il va aller à l'île
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10: 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Je suis parti de la parce que nous avons dit que nous avons dit que nous avons dit que nous avons dit que nous avons dit que nous avons dit que attention, avons dit que nous avons dit que nous avons dit que nous avons dit que nous avons dit que nous avons dit que nous avons dit que nous avons dit que nous avons dit que nous avons dit que nous avons mon chef est citoyen, mon copolita a fait le mot 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
1: 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Tiens, la carte indique que ton titi est sorti ou bien quoi, il y a même Aïni là. Il peut l'avoir une fois, hein? Ah bon, t'es là qui arrêta ça en gros, t'es mais à l'avoir quoi, ça anime jamais.
3: Ah, à qui
1: Alors, c'est une, deux, trois fois, à Gilega, Kosola, Lazar, Leginsu.
3: Il s'est même trois fois, il y a un premier fois, c'est que tu n'as pas de malade, mais ça a permis de dire, deux fois, trois fois, on va vous mettre sur les Aléginsu.
1: Alors, qui est-ce que tu as un petit peu de temps?
3: Ah, je suis un petit peu de temps après. Je suis là, c'est que tu vas te faire, mais ça va, toi.
1: Mais est-ce que soit la bague à ton soit so, pourquoi la gouna d'Angangapé, si elle a préféré Giti continuer dans Yorotia et Tanzu?
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1: D'accord, mais quand elle était en bas, peut-être que tu t'es dans une attinante, même à les sociales à la cité d'assaut.
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0: 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Mm-hmm. Est-ce que le ministère de la Santé, ton dit que le Canada est national euro, son euro quoi, il dit que la mata euro cela, mais à que ça a joué à l'inda, il y a qui après, joué à ce n'est pas de tout mort, non, il pense à que ça a joué à mon bas décennie, mon bas y quoi, mon commun, il mon consommé, mais mon arrivé même la santé, tout mon après.
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0: Voilà. Il y a la raison. C'est bon. Il peut dire qu'il y a quoi, frère? Là, je t'ai dit santé, vraiment bien, attention, il peut être mal à faire. Est-ce que ton sol doit être balogou, il doit aussi dépenser ton gazo, ou en aller à l'hôpital après. Donc, aussi, l'hôpital, mais c'est finalement que moi aussi, l'hôpital, moi, senti que, à tenir, et puis, n'a eu sans vie, quand on a monté, t'as fait moi ça, examen, malgré ça, attention, voyons, il venait là, il s'arrête là. Finalement, moi, je dis, il y a un gars qui souffre, moi, qu'on a une amie. Même que souffle, mais maintenant, par exemple, on va qu'ils aient à la gestion, mais tellement, cela, on peut trouver la solution. Là, je vais mettre des rappels, mon frère.
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2: Ibarala, c'est ça.
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0: 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Il pensait que Azabini est maintenant assuré. Est-ce que quoi que ça a été nous avons dit la question du Kenya. Est-ce que, dans le cas de la Kanika, il y a Kalen Douzou, est-ce que d'abord, le ministère de Santé a été amené, Bamona Douzou, à examiner d'abord si Bani, est-ce qu'il a descendu un peu pleurs, la chasse de la Kanito? Parce que mon maquet, à ce coup-là, a été amené, il y a aussi quoi que ça fait. Après le cas où il est tablé, il est toujours à la garde de conseil, cas où il a mis la télé. Amène à ce coup-là qui marche, à ce coup-là qui marche, c'est ce qu'il y a à la fin. Ils ont dit que le gouvernement est plus utilisé à l'essence de la fin. On a dit que est-ce que le gouvernement a été amené par le grand don du terrain, qu'avant la garde de conseil, est-ce que d'abord à examiner, il y a un qui bat. Voilà, il y a un qui a fait ça, il y a un qui a explicité. 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
1: Coup de fourchette. Bonjour à tous et bienvenue dans notre chronique recettes de cuisine. Aujourd'hui, on fait une recette qui sent le marché du soir, les brochettes de foie. Tendre à l'intérieur, grillé à l'extérieur, c'est prêt en 20 minutes. Pour cette recette, vous aurez besoin d'un gros foie de bœuf ou foie de porc, un gros oignon, deux gousses d'ail, un peu de gingembre, poivre, citron. Pour l'assaisonnement, vous aurez besoin du sel, poivre, cube, mais c'est facultatif. Un peu de moutarde ou d'huile, également des pics à brochette en bois ou en fer, un peu d'huile. Si vous avez peur que le foie soit trop dur, gardez-le au frais et ne pas le cuire trop longtemps. Maintenant, passons à la préparation. Lavez le foie, enlevez la petite peau blanche dessus, coupez en cubes moyens, pas trop petit, sinon ça sèche. Dans un bol, écrasez ail, gingembre, ajoutez sel, poivre, cube, mais c'est facultatif, un peu de moutarde et le jus d'un demi-citron. Mélangez avec le foie, laissez mariner 15 minutes si vous avez le temps. Ensuite, piquez sur le pic un morceau de foie, un morceau d'oignon, un morceau de poivron, alternez comme ça, ça donne de la couleur et du goût. Chauffez une poêle, un gris ou un petit brassiéro avec un peu d'huile. Posez les brochettes, faites griller 3 à 4 minutes de chaque côté, pas plus. Le foie doit rester un peu rosé à l'intérieur, sinon il devient caoutchouc. Arrosez avec un peu de marinade pendant la cuisson. Et voilà, c'est prêt, mais juste avant de servir, pressez un peu de citron frais dessus et saupoudrez de persil ou d'oignon cru et mincé. Servez avec des frites de plantain, de la boule de manioc, chikwang, etc. C'est économique, protéiné et les enfants adorent. Et voilà, c'est fini pour aujourd'hui, mais n'oubliez pas notre rendez-vous de ce dimanche à partir de 12h05 dans le magazine culinaire. 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Mon mélange à foa, so, moza ni ton so, a du chassa 15 minutes. Fadezo, na leti keke, ti brochette ni, mon morceau, ti foani. Mon morceau de oignon, mon poivron, mon corni tonso jusqu'à onji. Mon maman chauffe mes poêles, moi et mon munga aussi grillage. Ma sara kete une andoni, moza brochette nando, moza zo 3-4 minutes à côté ni mbagi na mbagi awe. 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

0: Bonjour à toutes et à tous et merci de nous rejoindre pour cette table ronde consacrée à la contraception. Aujourd'hui, nous allons découvrir les différentes méthodes contraceptives avec un focus particulier sur la pilule du lendemain. À quoi sert-elle? Quand et comment l'utiliser? Quelles sont les contre-indications? Ses effets secondaires et où peut-on se la procurer? Pour plus de détails sur ces questions, nous recevons autour de notre table Dr Sephora Gay, gynécologue. Bonjour madame.
1: Bonjour.
0: Nous avons également madame Hortense Ngongaï, experte en santé de reproduction. Bonjour madame.
2: Bonjour.
0: Cette émission, nous vous rappelons qu'elle est bien réalisée en partenariat avec la Fédération internationale de la Croix-Rouge FICR. Encore bonjour et merci de nous rejoindre si c'est maintenant que vous êtes sur Radio Ndiki Luka. Notre thématique sur les différentes méthodes contraceptives focus sur la pilule du lendemain. Nous avons deux invités, comme on l'avait dit. La première question qui va vers Madame Hortense Ngongaï. Vous êtes experte en santé de la reproduction sur cette thématique. Qu'appelle-t-on une méthode contraceptive?
2: Merci madame la journaliste. La méthode contraceptive, c'est une méthode qui permet de bloquer l'ovulation, une méthode qui permet d'éviter de tomber enceinte. On dit contraception, c'est bloquer l'ovulation, bloquer la grossesse, en français simple.
0: D'accord. Mm-hmm. Ok. Et nous restons toujours avec vous. Pourquoi est-ce que cela est important de connaître les différentes méthodes contraceptives?
2: Je pense que c'est très capital de comprendre ou de connaître les différentes méthodes contraceptives parce que chaque méthode contraceptive a ses effets secondaires. Et les méthodes contraceptives, on ne doit pas imposer. C'est mieux de présenter toutes les méthodes contraceptives à nos clientes parce que ce ne sont pas des malades, hein, on les appelle clientes parce que c'est des usagers du service. On doit présenter toutes ces méthodes contraceptives avec leur mode d'action et maintenant la personne qui viendra demander le service pourra choisir.
0: Okay.
2: C'est très capital.
0: D'accord, madame Ngongaï. Docteur Sephora Gay, vous êtes bien gynécologue. D'après l'éclairage sur les méthodes, l'importance, tout ça, selon vous, quelles sont les méthodes contraceptives les plus utilisées aujourd'hui?
1: Ok, merci pour la question. Nous avons beaucoup de méthodes contraceptives qui sont utilisées de nos jours. Nous avons les contraceptions orales. Dedans, nous avons contraceptions qui sont combinées, contraceptions progestatives seules. Nous avons les méthodes contraceptives injectables. Nous avons également ce qu'on appelle les contraceptions d'urgence, communément appelées pilules du lendemain. Nous avons les implants qu'on appelle le plus souvent la Jadel. Nous avons le stérilet, le dispositif intra-utérin qu'on introduit au niveau du corps. Nous avons également aussi les méthodes barrières que les jeunes utilisent maintenant, le préservatif masculin aussi, c'est aussi une méthode contraceptive. Le préservatif féminin appelé le Femindom. Nous avons également d'autres qui sont utilisés, mais ce n'est pas vraiment communément utilisé dans notre contexte centrafricain ici. Peut-être que la dernière fois, j'avais dit la vasectomie pour les hommes. Merci.
0: D'accord, nous allons toujours rester avec vous. Vous avez sifflé là la pilule du lendemain et nous sommes bien focus sur cela aujourd'hui dans notre thématique. Qu'est-ce que c'est?
1: En fait, la pilule du lendemain, c'est aussi une méthode contraceptive. On dit que c'est une méthode contraceptive d'urgence qui est utilisée dans les 72 heures qui suivent peut-être un rapport sexuel non protégé ou en cas d'oubli de la prise des méthodes contraceptives. On dit que c'est une méthode contraceptive d'urgence.
0: Donc cela dit, pour bien comprendre, si jamais une femme est encore en train de suivre les traitements, prendre les pilules normalement, et si jamais elle oublie, est-ce qu'elle peut prendre encore les pilules du lendemain, c'est ça?
1: Oui, c'est ça. En cas d'oubli, des méthodes de contraceptives, parfois méthodes contraceptives par voie orale ou par voie injectable, si elle oublie, elle peut prendre ce qu'on appelle contraception d'urgence, pilule du lendemain. Ça fait partie aussi des méthodes contraceptives.
0: Il n'y a que ce cas, seulement le cas d'oubli, ou bien il y a d'autres cas?
1: Il y a d'autres cas aussi qu'on peut utiliser, le cas des expositions, je peux dire en cas où, au cours du rapport sexuel, le préservatif se déchire, éclater. Ou au cas où la femme oublie qu'elle est en période de violation, elle fait un rapport sexuel non protégé. Dans ce cas, elle peut prendre également la pilule du lendemain ou soit la contraception d'urgence.
0: Quand est-ce qu'elle est vraiment efficace, cette pilule du lendemain, dites?
1: La pilule du lendemain, il faut savoir que dans la pilule du lendemain, nous avons beaucoup de pilules du lendemain. Il y a ce qu'on appelle pilule du lendemain, qu'on utilise à base de levonorgestrel. Bon, ça, ce sont des termes médicaux un peu compliqués. Que la dame doit prendre dans les 72 heures qui suivent un rapport sexuel non protégé, qui suivent soit une exposition après des chirurgies du préservatif ou soit en cas doublé. Il y a la deuxième méthode aussi du pilule du lendemain qu'on utilise dans les 5 jours qui suivent. Les items dont j'avais dit, rapport sexuel non protégé, en cas de B, des méthodes contraceptives.
0: Bien, merci. De votre côté, Madame Gonga, il y a des trucs à rajouter d'abord sur cela, non?
2: Bon, je pense que la majorité a été dit, mais c'est juste pour ajouter, on utilise aussi les pilules du lendemain en cas de viol.
0: D'accord.
2: En cas de viol, parce que ce n'est pas un rapport protégé, oui, on donne aussi cette pilule du lendemain pour empêcher une grossesse non désirée, c'est ça.
0: Ok, et comme vous l'avez dit au début, vous recevez plein de clientes dans vos termes. Est-ce que parmi ces clientes-là, il y en a qui souhaitent beaucoup plus avoir ces pilules du lendemain ou encore suivre d'autres méthodes contraceptives?
2: Bon, parmi nos clientes, le plus, ce sont les jeunes, les adolescentes et les jeunes filles. Ce sont elles qui sont dans les besoins, surtout les pilules du lendemain. C'est plus les jeunes filles qui demandent beaucoup.
0: Ah, d'accord. Donc, il y a aussi un certain âge pour cela?
2: Il n'y a pas question de certain âge, mais vous savez, l'âge d'adolescence, c'est un âge de perturbation.
0: C'est vrai.
2: Donc, plus elles demandent, elles gardent à côté. Et parfois, on leur dit, mais pourquoi vous voulez plus les pilules du lendemain? Et on répond pour nous dire que, ah, là, on appelle ça, on ne sait jamais.
0: D'accord.
2: Si en cas, au cas où si il y a un rapport, c'est une non protégée, elles vont rapidement faire recours à cette pilule.
0: Alors, dites, est-ce qu'il y a des contre-indications ou encore des situations où son efficacité est réduite?
2: En ce qui concerne les pilules de lendemain, il n'y a pas beaucoup de contre-indications, mais en ce qui concerne les inefficacités réduites, oui. Oui, en ce sens que si le produit n'est pas bien gardé, ou si c'est expiré, ça peut aussi diminuer l'efficacité. Au cas où la cliente avale et elle vomit.
0: D'accord.
2: Si elle vomit, quelques minutes après, il n'y aura pas l'efficacité. Si elle vomit, peut-il y avoir aussi une efficacité après.
0: Ok, merci bien, docteur Gay, de votre côté. Comment est-ce que cela agit dans l'organisme?
1: Merci bien pour compléter d'abord ce que la sage-femme vient de dire. En fait, la principale contre-indication pour la pilule du lendemain, c'est l'allergie. Si la substance qui est dans la pilule et que la cliente est allergique à ça, ça c'est une contre-indication aussi par rapport à ça. Ou si la cliente s'avère déjà qu'elle est déjà enceinte, c'est une contre-indication pour la prise du pilule de lendemain. Donc, ce sont les principales contre-indications pour les pilules de lendemain que je pourrais ajouter. Aussi, il faut savoir aussi également que la pilule du lendemain, beaucoup disent que non, ça entraîne un avortement, je ne pense pas. Parfois, les jeunes se disent déjà enceintes, viennent dire que non, je ne viens pas en la pilule du lendemain.
0: Pour se débarrasser de la grossesse.
1: Ça n'entraîne pas un avortement. Et aussi, l'inefficacité, c'est l'usage abusif de ces pilules du lendemain. À force de beaucoup consommer, ça dit que ça diminue l'efficacité de cette méthode contraceptive. Donc, c'est à peu près ce qui peut rendre inefficace l'utilisation des méthodes contraceptives. En plus aussi de ce que la sage-femme a dit, si la cliente consomme et qu'elle vomit, si elle vomit peut-être dans les 3 heures de temps qui suivent la prise de pilules du lendemain, ça peut rendre ça aussi inefficace. Et par rapport à la question que vous venez de poser, au fait, la pilule du lendemain, il faut savoir que la pilule du lendemain, ce n'est pas vraiment une méthode contraceptive à longue durée. D'accord. On dit que c'est une contraception d'urgence. qui doit être prise dans les délais prévus. Si vous ne prenez pas quelqu'un qui peut faire la possession non protégée, vient 5 ou 6 jours après pour venir prendre une pilule du lendemain. Ça rend inefficace. La pilule du lendemain, on dit dans les 72 heures pour la pilule qui contient l'évonorgestrel et 72 heures pour la pilule du lendemain qui contient l'éthinyl, l'acétate. Bon, ça c'est un terme, je peux dire, trop complexe pour les auditeurs, donc c'est à propos de ça. Un délai de 72 heures pour l'autre et délai de 5 jours jusqu'à 120 heures pour l'autre méthode contraceptive d'urgence.
0: Merci bien. La table ronde sur Radio Ndeke Luka. Nous sommes bien sûr les différentes méthodes contraceptives. Focus aujourd'hui sur la pilule du lendemain avec deux invités autour de la table. Revenons vers vous, Madame Gungaye. Vous êtes experte en santé de la reproduction. Quels sont les effets secondaires les plus fréquents que vous avez déjà constatés chez les patientes ou encore les clientes que vous recevez?
2: Ok, merci beaucoup. Les effets secondaires les plus souvent que nous avons observés chez nos clientes, il y a aussi la nausée, des fois les maux de tête, des fois les seins sont endolorés, c'est les termes qui sont consacrés, les seins endolorés. Des fois, il peut y avoir d'asthénie, c'est-à-dire elle peut être fatiguée.
0: D'accord. Tout le temps fatiguée.
2: Oui, c'est comme si c'est des somnolences. C'est ça.
0: Okay.
2: C'est quelques effets.
0: Ok, vous avez parlé des vomissements. Alors, si jamais ces vomissements surviennent peu après la prise de cette pilule, qu'est-ce qu'on peut faire?
2: Bon, si elle vomit quelque temps après, on va lui donner encore un comprimé. On conseille à la cliente de prendre ça peut-être après avoir croqué quelque chose ou entre les repas pour éviter à ce qu'elle puisse vomir le comprimé.
0: D'accord. Docteur Gay.
1: En fait, dans les effets secondaires, comme la sage a dit, il y a le vomissement, il y a la fatigue. Il y a ce qu'on appelle l'irritabilité. Et il y a aussi les troubles du cycle. Normalement, quand la femme prend les pilules du lendemain, ça peut retarder le cycle de 5 ou de 6 juste en temps de troubles du cycle. Et s'il y a une consommation excessive de ces pilules du lendemain, ça peut bouleverser carrément le cycle chez la femme.
0: D'accord.
1: Aussi, ça peut entraîner des micro-saignements, des petits saignements que la femme va trouver, c'est anormal. Elle peut saigner 2 ou 3 fois dans le mois. C'est ce qu'on appelle communément des métrorragies ou des saignements qui surviennent après la prise des pilules du lendemain. Et dans le cas où la femme consomme la pilule du lendemain et qu'elle vomit dans les 3 heures qui suivent la consommation, normalement, ça dit que l'efficacité de pilule sera réduite. On va conseiller à la dame de prendre encore un autre comprimé de pilule du lendemain. Donc, c'est à propos de ça.
0: Ok. Sur ces autres effets secondaires comme les saignements, troubles du cycle, tout ça, là, est-ce que cela est vraiment dangereux?
1: Bon, le plus souvent, ce sont des effets secondaires qui sont passagers. Après la prise, parfois, si ça persiste, on dit à la dame de revenir à l'hôpital. On va voir est-ce que réellement les signes qu'on a cités, c'est lié à la prise de cette pilule ou il y a autre maladie ou autre chose qui est associée à ça. Le plus souvent, ces effets secondaires sont passagers.
0: D'accord. Bien, vers vous, Madame Gungaye, il y a certaines femmes, certaines jeunes filles surtout, qui disent que ces pilules-là, surtout les pilules du lendemain, ou encore ces méthodes contraceptives, protègent contre les infections sexuellement transmissibles comme IST ou encore le VIH. Qu'est-ce que vous dites?
2: Bon, je pense que c'est des rumeurs. En principe, tout ce qui est pilule ne protège pas contre les IST. Les pilules protègent seulement contre les grossesses non désirées. Les pilules ne protègent jamais contre les IST. Ce qui est plus conseillé, c'est vous utilisez le condom à double protection, c'est-à-dire le préservatif. Ça protège contre les grossesses non désirées et ça protège contre les IST. Les pilules ne protègent pas contre les IST.
0: D'accord. Vers vous, docteur Gay, vous avez également cité plusieurs méthodes contraceptives tout à l'heure au début, encore de protection, d'où les condoms, préservatifs, même pour les femmes. Mais les jeunes filles aujourd'hui n'en utilisent pas.
1: En fait, oui, bon, ça dépend de, je peux dire, consentement de chaque personne, de son désir sexuel. Mm. Il y en a qui disent que dès qu'ils utilisent le préservatif, ils n'ont pas ce désir sexuel, n'ont plus ce plaisir sexuel. Mais la pilule du lendemain ne protège pas contre les infections sexuellement transmissibles. Mm. Comment est-ce que la pilule du lendemain agit? La pilule du lendemain agit, ça bloque l'ovulation. C'est-à-dire que ça empêche à ce que les ovaires des femmes puissent libérer les ovules. Mm. Ça, c'est la première des choses. Donc, la femme ne va pas ovuler. Mm-hmm. Au cas où il arrive que la femme ovule, ça agit au niveau de la glaire cervicale. Si vous constatez pendant les périodes ovulatoires, les femmes sécrètent ce qu'on appelle la glaire cervicale. Et cette glaire cervicale, ça facilite souvent le passage des spermatozoïdes dans la filière génitale pour arriver au niveau de l'utérus. Mais si on met la femme sous cette pilule du lendemain, ça va épaissir la glaire cervicale, c'est-à-dire que ça empêche les spermatozoïdes de traverser la glaire cervicale. Et troisième des choses, ça agit au niveau de l'endomètre. C'est une muqueuse qui permet, dès qu'il y a fécondation, pour que l'œuf vienne se nider dans l'utérus. Mais si on donne la pilule du lendemain, cette pilule du lendemain va épaissir la muqueuse de l'utérus qu'on appelle endomètre. Ça va empêcher à ce que l'œuf vienne se nider là-dessus. Mm. C'est ça vraiment, je peux dire, les actions principales des pilules du lendemain. Mm. Mais les pilules du lendemain n'empêchent pas, ça ne protège pas contre les infections sexuellement transmissibles. Mm. Tu es exposé à toutes sortes de maladies. Mm. Mais pilule du lendemain, c'est juste pour éviter la survenue de la grossesse.
0: D'accord, nous restons toujours avec vous et tout doucement comme ça pour finir cette première partie. Docteur Gay, si vous aviez un conseil à donner aux adolescents, aux jeunes adultes concernant cette contraception, ça sera lequel?
1: Moi, le conseil que je pourrais donner aux adolescents et aux jeunes, la meilleure méthode contraceptive, c'est la première des choses, comme je dis souvent, c'est l'abstinence sexuelle. Mm. Soit l'utilisation des préservatifs, ça a un double effet. Ça protège contre les infections sexuellement transmissibles, ça protège également contre aussi la grossesse, ça empêche la survenue de la grossesse. Mais malheureusement, de nos jours, ces jeunes se disent que non, le préservatif ne procure pas le plaisir sexuel, alors que je ne sais pas, ça dépend de chacun de ces jeunes-là. Mais pour un conseil que je leur ai donné, bien qu'ils utilisent ces pilules du lendemain, mais il faut savoir également que le préservatif, je peux dire, c'est également la meilleure méthode contraceptive permet à double effet protéger contre les infections sexuellement transmissibles et de prévenir la survenue de la grossesse. Mm. Pilule du lendemain, c'est pas une méthode contraceptive en tant que telle, mais c'est une méthode d'urgence, qu'on peut dire d'urgence. Mm. Et cette méthode n'est pas utilisée de manière abusive.
0: D'accord, sinon, il y a du temps pour ça.
1: Et puis, l'efficacité, ce n'est pas à 100%. C'est dans les 75 à 80%. Tu peux prendre les pilules du lendemain et tu te retrouves d'ici un mois, deux mois avec une grossesse.
0: Eh bien, dis donc. OK. Et vers vous, Madame Gongay, pour finir, comme message adressé aux couples ou encore aux parents sur la santé reproductive surtout, santé sexuelle.
2: Ok, pour éviter les redites, comme le docteur a déjà expliqué, je pense que ce que je peux ajouter, c'est juste pour dire à nos jeunes, à nos adultes, d'avoir des rapports sexuels responsables. C'est la mot responsabilité dans la santé sexuelle et reproductive qui est capitale. D'éviter les rapports sexuels d'une manière désordonnée, de rentrer dans les rapports sexuels, si c'est occasionné, il faut utiliser les préservatifs en amont.
0: Se protéger.
2: Mmh. Se protéger avec les féminins, c'est les condoms pour les femmes, et les préservatifs masculins. pour éviter les maladies sexuellement transmissibles et pour éviter aussi la survenue de grossesses non programmées. Mm-hmm. Donc je pense que ce que je peux dire sur la santé sexuelle et reproductive à ce niveau.
0: Merci beaucoup à vous, chers invités, pour vos éclairages et réponses sur ces thématiques. Et c'est la fin de cette table ronde. Retenons que la pilule du lendemain est une méthode de contraception d'urgence qui ne remplace pas une contraception régulière. Pour choisir la méthode la plus adaptée à sa situation, il est toujours recommandé de demander conseil à un professionnel de santé. Encore merci, chers fidèles auditeurs, de nous avoir suivis. Nous vous rappelons que nous avions deux invités pour cette thématique, Dr Sephora Gueye, qui est gynécologue, Madame Hortense Gongaye, experte en santé de la reproduction. Je vous dis à très bientôt pour d'autres émissions sur nos ondes.

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2: 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Tu as dépassé 3 jours. On a donné encore l'efficacité. Mais on a dépassé 5 jours. On a donné l'efficacité encore d'après.
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formidable King. Hervé Chétan, mais c'est le bon chanteur qui chante. Mon combat, Azuda Gatsibo, Mitera Champagne, les jeunes bros de sa génération. C'est essayé.

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